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3: Il est 5h en temps universel, 7h à Paris, 1h à New York.
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3: Bonjour à tous, nous sommes le vendredi 11 septembre et c'est évidemment une date qui résonne dans l'histoire. 25 ans jour pour jour après les attentats à New York, les tours jumelles détruites par des avions détournés par des terroristes. Les images ont fait le tour du monde et lui y était dans cet amas de débris, ce nuage de cendres. Bruno Dellinger a survécu aux attentats du 11 septembre. Il sera notre invité et il nous racontera cette journée vertigineuse dans un peu plus d'une heure. Pour l'instant, le journal international. Bonjour Julien Coquelroel.
5: Bonjour Clotilde. À la une de l'actualité, l'arrivée de la flamme olympique cette nuit à Dakar, à 50 jours de l'ouverture des Jeux Olympiques de la jeunesse, première compétition olympique à se tenir sur le continent africain. La flamme entamera dès demain une tournée de 3000 km à travers le pays et notre correspondante à Dakar nous raconte son arrivée dans un instant. À la une également, les États-Unis et le monde, 25 ans après les attentats du 11 septembre 2001, témoignage à suivre d'une survivante new-yorkaise. On part aussi à New Delhi, à l'approche du sommet des BRICS et de la première visite de Xi Jinping en Inde depuis 7 ans. Dans ce journal également, la population iranienne asphyxiée par les sanctions économiques décrétées par Donald Trump. Et puis la victoire sur le fil du Racing Club de Lens à Prague hier soir pour son retour en Ligue des Champions.
3: Plus que 50 jours avant une première historique.
5: 50 jours avant la toute première compétition olympique organisée sur le continent africain, les Jeux Olympiques de la jeunesse de Dakar, qui ont connu cette nuit une première étape tout aussi importante que symbolique, l'arrivée à Dakar de la flamme olympique. Bonjour Pauline Le Troquet.
6: Bonjour.
5: Vous avez fait nuit blanche, Pauline, pour voir la flamme débarquer dans la nuit dakaroise. C'était sur les coups de 23h, une arrivée en toute discrétion.
6: Oui, Julien, cela s'est passé dans une aile très sécurisée de l'aéroport, sans dispositif officiel, sans public non plus, et avec la stricte interdiction de filmer la scène. Sous nos yeux, dans une camionnette blanche, nous avons pu voir le feu olympique transporté par deux lanternes. Autour se trouvaient les gardiens de la flamme, ces personnes chargées de la maintenir allumée et de la protéger. Elle a ensuite quitté l'aéroport pour un lieu tenu secret, escorté par la brigade d'intervention polyvalente, une unité d'élite de la police nationale. Alors en principe, la flamme ne sera pas visible à Dakar avant sa présentation au chef de l'État Bassirou Diomaye Faye ce samedi matin. Le même jour, elle sera finalement dévoilée officiellement lors d'une cérémonie d'accueil dans le centre de la capitale. Grand moment de l'histoire olympique, grand moment aussi pour l'Afrique. Par le passé, la flamme s'était arrêtée sur le continent le temps de quelques heures seulement. C'était en marge des Jeux Olympiques d'Athènes en 2004. Et cette fois, la flamme entamera lundi une traversée de 3600 km. Elle passera par toutes les régions du pays, de Dakar et sa banlieue à la Casamance, en passant par Kédougou au sud-est du pays.
5: Pauline Le Troquet à Dakar pour RFI, merci beaucoup. Plus que 50 jours donc avant les JO de la jeunesse, tout commencera le 31 octobre au stade Abdoulaye Wade, près de Dakar.
3: C'était il y a 25 ans, jour pour jour aux États-Unis, un moment de bascule dont la secousse s'est répandue au monde entier.
5: L'attaque terroriste la plus meurtrière de l'histoire du pays, le 11 septembre 2001, la mort de 2977 personnes dans les attentats suicides des djihadistes d'Al-Qaïda et des images qui sont restées depuis gravées dans les esprits, celle des tours jumelles du World Trade Center à New York, percutées par deux avions avant de s'effondrer. Le vide qu'elles ont laissé est toujours visible aujourd'hui et ceux qui ont vécu le drame se souviennent, à l'image de cette habitante du Financial District que Gwendal Lavina a pu rencontrer pour RFI, partager son 11 septembre, c'est la mission qu'elle s'est donnée depuis.
7: That is where we were living during 9/11.
8: Depuis l'esplanade où s'élevaient les deux tours, Christina Stanton montre au groupe les fenêtres de l'appartement tout proche où elle habitait en 2001. Cette guide, depuis 30 ans, a vu les avions frapper les tours avant d'être évacuée. Le raconter n'était pourtant pas une évidence.
9: Quand les touristes ont commencé à revenir pour voir Ground Zero et plus le World Trade Center, c'était dur. Lorsque j'ai repris, ils voulaient que je parle du 11 septembre. J'ai essayé et ça m'a fait pleurer.
8: Mais en mémoire des victimes, elle s'est décidée à décrire la poussière et le chaos de cette matinée.
9: C'est peut-être une thérapie, mais je le vois comme une mission de raconter raconter mon expérience, car les gens ne savent pas vraiment ce qui s'est passé ce jour-là.
8: C'est le cas notamment des plus jeunes, parmi les visiteurs Henry, né en 2003, venu du Texas.
1: Évidemment, on nous en parle à l'école, mais en évoquant les bâtiments qui s'effondrent et les personnes à l'intérieur. Christina apporte de la perspective. Il y a plein d'histoires méconnues et elle sait les mettre en valeur.
8: 25 ans après les attaques, Christina veut aussi raconter la reconstruction et le renouveau d'un quartier qu'elle ne quitterait pour rien au monde. Wendell Lavina, New York, RFI.
5: Et les attentats du 11 septembre 2001, dont le bilan a continué de s'alourdir bien après, plus de 9400 personnes tuées après coup, des suites des maladies liées à leur exposition aux attentats. Des cérémonies de commémoration auront lieu tout à l'heure à New York, en l'absence de Donald Trump, qui assistera lui à une cérémonie au Pentagone, touché également il y a 25 ans par un avion kamikaze. Le 11 septembre 2001, on en parle aussi sur notre site RFI.fr. Pour évoquer ses conséquences géopolitiques, la guerre contre le terrorisme lancée dans la foulée par les États-Unis, notamment en Afghanistan et en Irak. Une étude menée en 2024 estime que plus de 940 000 personnes ont été tuées par les violences de guerre directes survenues après les attentats.
3: RFI, il est 10h36 à New Delhi, la capitale indienne, également capitale des pays émergents aujourd'hui.
5: La moitié de la population mondiale représentée ce week-end au 18e sommet des BRICS, l'alliance qui réunit désormais 11 membres et 10 pays partenaires. Vladimir Poutine est arrivé ce matin, le président iranien Massoud Pezeshkian sera là dans l'après-midi. Mais le plus attendu des invités viendra de Pékin. Xi Jinping se rendra finalement à New Delhi pour sa première visite en Inde depuis 7 ans. Bonjour Abdullah Erali.
4: Bonjour.
5: Peut-on voir dans cette venue du président chinois une volonté de rapprochement entre les deux pays ?
4: C'est l'interprétation qui domine ici, dans la capitale indienne. La présence de Xi Jinping donne un relief particulier à ce sommet. Elle a un double intérêt pour New Delhi, conforter sa position au sein des BRICS et montrer, dans un contexte international tendu, qu'elle peut maintenir un dialogue direct avec Pékin. L'enjeu est bilatéral. Depuis plusieurs mois, New Delhi et Pékin cherchent à rétablir leurs relations. Reste à savoir si Narendra Modi et Xi Jinping auront un véritable entretien en tête-à-tête. Le président chinois ne restera que 24 heures à New Delhi. Sur la table, plusieurs dossiers sensibles, contentieux et frontaliers dans l'Himalaya, déséquilibre commercial, l'accès au marché et les conditions d'un éventuel retour des investissements chinois en Inde.
5: Ces deux puissances au sein des BRICS ne partagent pas la même vision du monde, notamment sur la question de la dépendance au dollar américain, dossier central durant ce sommet.
4: La Chine et la Russie veulent réduire leur dépendance au dollar, c'est ce qu'on appelle la dédollarisation. Elles défendent des mécanismes de paiement propres aux BRICS, comme alternative à SWIFT, le réseau mondial de communication et paiement entre les banques. L'Inde est beaucoup plus prudente. Sa doctrine, c'est le multi-alignement, travailler avec plusieurs puissances sans s'aligner sur un seul bloc. Du coup, New Delhi prône la connexion des monnaies numériques des banques centrales pour faciliter les paiements en monnaie locale plutôt que de créer un système concurrent de celui dominé par le dollar.
5: Abdullah Erali à New Delhi pour RFI. Merci beaucoup.
3: Vladimir Poutine donc à New Delhi pour le sommet des BRICS, alors que Volodymyr Zelensky lui était hier au Canada.
5: Une rencontre avec le Premier ministre Mark Carney pour engranger des centaines de millions d'euros de nouvelles aides, le déblocage notamment de 218 millions d'euros pour fournir à l'Ukraine des moyens de défense aérienne face aux frappes russes. Les deux pays ont aussi inscrit leur alliance dans la durée avec un partenariat stratégique militaire pour les 100 prochaines années, un soutien qui résonne tout particulièrement dans la communauté ukrainienne installée au Canada, parmi les plus importantes au monde. Reportage à Montréal de Nafi Alibert.
10: Donc on a des patates, on a du chou, mais aussi c'est donc betterave bien sûr.
11: De quoi mijoter un bon borch. À Montréal, Maria Bilach s'apprête à en remplir des marmites. Avec son association, Varenik Ukrainien, elle a fait de ce plat un rendez-vous rassembleur au Québec. D'une ville à l'autre, la soupe change de recette. Pas le message.
12: L'idée de cet événement, c'est de dire merci aux Québécois, Québécoises, au gouvernement, à tous les gens qui ont tendu la main aux Ukrainiens et Ukrainiennes depuis le début de la guerre, depuis 2022.
11: Le Canada est resté l'un des principaux soutiens de Kiev, un lien nourri par plus d'un siècle de présence ukrainienne.
12: C'est une de nos plus grosses diasporas et les gens sont encore soudés. Donc on est très alignés avec ce que fait le gouvernement.
11: Derrière la gratitude, une demande aussi.
12: Il faut continuer le soutien d'Ukraine.
11: C'est ce que Volodymyr Zelensky est venu chercher au Canada à l'approche d'un nouvel hiver de guerre. Ottawa a répondu en renforçant son aide militaire et énergétique. Mais après 4 ans et demi de guerre, une autre attente grandit au Canada. Quelques 300 000 Ukrainiens y sont arrivés depuis 2022 avec un statut temporaire. Et le Congrès des Ukrainiens canadiens, qui fédère les principales organisations de la diaspora, réclame désormais une solution durable pour ceux qui souhaitent rester. Nafia Liber, Montréal, RFI.
5: Et Volodymyr Zelensky qui annonce une rencontre à venir fin septembre à New York avec Donald Trump. Du côté de Moscou, le porte-parole du Kremlin a affirmé hier que la Russie envisage un nouveau cycle de négociations avec Kiev et Washington aux Émirats Arabes Unis, mais qu'aucune discussion concrète n'est en cours avec l'Ukraine sur une trêve énergétique. Des frappes russes ont touché Kiev cette nuit, alors qu'hier, le bombardement d'un centre commercial dans le centre du pays a tué au moins 5 personnes. Un mort ce jeudi côté russe après une frappe de drone ukrainien dans la région frontalière de Belgorod.
3: Au Moyen-Orient, Julien, une secousse digne d'un tremblement de terre provoqué par Israël dans le sud du Liban.
5: La destruction de tunnels sous une ancienne position stratégique du Hezbollah, une gigantesque explosion qui a provoqué une secousse de magnitude 4,1 selon l'agence américaine de sismologie. Son onde de choc a été ressentie jusque dans la ville de Saïda, située à une 40 kilomètres de Beyrouth. On appelle notre correspondant Paul Khalife dans la capitale à 7h, temps universel.
3: Et Donald Trump encore lui affirme de son côté n'avoir aucun regret.
5: Malgré l'enlisement de sa guerre contre l'Iran, le président américain affirme qu'il ferait exactement la même chose si c'était à refaire. Il répète dans une interview accordée à Fox News que le conflit se terminera la nuit suivant les élections de mi-mandat prévues au mois de novembre aux États-Unis. Donald Trump qui, faute de vaincre le régime iranien par les armes, parie toujours sur son asphyxie par les sanctions économiques. C'est pourtant la population iranienne qui est la première aujourd'hui à en subir les conséquences, Oriane Verdier.
13: Face à des difficultés du quotidien qui ne cessent de se multiplier, cette iranienne nous confie son sentiment d'abandon. Son témoignage a été retranscrit pour des raisons de sécurité.
14: Nous, les Iraniens, nous souffrons déjà suffisamment de la répression du régime. Maintenant, le reste du monde nous traite de la pire des manières. Si ce type de sanctions avait été imposé à un autre peuple, les Palestiniens par exemple, je suis sûre que des célébrités se seraient soulevées contre elles.
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3: Le journal international, bonjour Gaëtan Plenel.
5: Bonjour Clotilde, bonjour à tous.
3: Et à la une, les frappes saoudiennes de ces derniers jours qui n'auront pas suffi, les rebelles houthis progressent au Yémen.
5: Hier, ils ont pris la ville de Moka et l'on craint maintenant une offensive de plus grande ampleur encore dans d'autres villes du pays. Le sommet des BRICS, ça commence demain en Inde, on ira prendre la température auprès de la jeunesse de New Delhi. On va parler aussi de l'islamophobie aux États-Unis, ça ne s'est pas arrangé avec les attentats du 11 septembre 2001, il y a 25 ans, tout juste, les amalgames et les raccourcis persistent. On sera à Madagascar où des centres d'arnaque en ligne ont été démantelés avec le soutien des autorités chinoises et américaines. Et puis plus qu'un petit jour à attendre pour les fans de Céline Dion, son premier concert parisien c'est demain.
3: Les Houthis doivent désamorcer les tensions et revenir sur la voie de la paix.
5: Appel lancé hier par le Royaume-Uni lors d'une réunion d'urgence du Conseil de sécurité de l'ONU après une semaine de violents affrontements dans le pays. Des centaines de personnes ont perdu la vie, près de 20 000 autres ont pris la fuite en laissant tout derrière elles. Notamment à Moka, sur la mer Rouge, les rebelles Houthis ont pris hier le contrôle de cette ville stratégique qui donne un accès au tout aussi stratégique détroit de Bab el-Mandeb. Après Hormuz, verrouillé par les Iraniens, ce sont maintenant leurs soutiens Houthis qui se rapproche d'un autre point de passage du commerce maritime mondial, Oriane Verdier.
3: Depuis le cessez-le-feu de 2022, les rebelles Houthis contrôlaient une grande partie nord du Yémen, le long de la mer Rouge. Cette dernière semaine, ils ont repoussé les lignes vers le sud, face aux forces gouvernementales yéménites et leurs alliés saoudiens. Sur leur route, ils ont bénéficié du manque de préparation de leur adversaire, estime Maïssa Shouja al-Din du Centre pour les recherches stratégiques de Sanaa.
6: Les Saoudiens étaient sereins, ils pensaient avoir réussi à contenir les Houthis et ils avaient un accord avec l'Iran. Le gouvernement yéménite, lui, dépend beaucoup des Saoudiens. Sans eux, ils n'ont pas de ressources et ne peuvent rien faire militairement. D'autre part, ils sont très divisés en interne et manquent de coordination. En face, il semble que les Houthis se soient préparés depuis des mois à ce conflit.
3: Si l'Arabie Saoudite s'est contentée de bombardements aériens, les affrontements terrestres entre forces yéménites, eux, ont tout de même été très lourds en pertes humaines, déplore Maïssa Shouja al-Din.
6: Ces derniers jours ont été très sanglants. Les hôpitaux sur place rapportent un flux continu de blessés et de morts. C'est horrible, on ne peut même pas connaître l'ampleur de la crise humanitaire et plus personne ne s'y intéresse.
3: Déjà 20 000 personnes ont dû fuir les combats. Maïssa Shouja al-Din craint une contre-offensive d'ampleur dans les jours à venir qui pourrait toucher les grandes villes d'Aden et Sanaa.
5: Des précisions d'Oriane Verdier. Cette situation au Yémen et plus largement dans la région avec la guerre en Iran, eh bien, ça affole les marchés du pétrole. Plus de 100 dollars pour le baril de Brent et de WTI. Et les bourses reculent. Celle de Tokyo chute de 3% ce matin.
3: Et tout le monde est inquiet, hein, même les pays des BRICS.
5: Ils auront l'occasion d'en parler demain à New Delhi où s'ouvrira leur sommet auquel participeront notamment les présidents russes et chinois. Mais pas les occidentaux. C'est l'essence même de cette organisation économique entre puissances émergentes et représentants de ce qu'on appelle le Sud global. Le sommet va durer 2 jours en Inde, donc, où c'est un événement majeur pour Narendra Modi, surtout après un été qui fut compliqué. Le Premier ministre a été chahuté par la jeunesse, le poussant même à se séparer de son ministre de l'Éducation. Et cette jeunesse indienne, justement, voit-elle d'un bon œil ce sommet des BRICS ? Reportage de notre envoyé spécial Nicolas Roca.
7: Sur le campus foisonnant de l'université Jawaharlal Nehru, du nom du leader nationaliste indien, figure de l'anticolonialisme, les étudiants partagent un thé ou flânent entre deux coups.
8: En tant que pays ayant survécu à la colonisation, je pense que c'est très important pour l'Inde de s'allier avec des nations qui ont connu la même histoire.
7: Pour Ria, les BRICS, c'est aussi un recours face à la faillite d'autres instances.
8: L'ONU est une façade. Les guerres continuent de faire rage. Elle ne fait rien du tout.
9: Alors,
7: Nous nous rendons au local du syndicat étudiant pour rencontrer la présidente, Aditi Misra.
0: Avant, on parlait des BRICS avec beaucoup d'espoir, en soulignant que tous les pays représentaient le Sud global. Mais l'Inde, la Russie et même dans une certaine mesure la Chine, est-ce que ce sont des pays du Sud global s'ils ne sont pas anti-impérialistes, mais impérialistes par nature?
7: Assise à ses côtés, Sucheta Aissa dénonce-t-elle l'hypocrisie du gouvernement de Narendra Modi.
4: Les bidonvilles tout autour ont été entourés de bâches. Mais tous ceux qui habitent dans ces bidonvilles, ces Indiens, au nom desquels le gouvernement doit parler dans les rassemblements internationaux, ils sont cachés par ce même gouvernement.
7: À quelques centaines de mètres du campus, de larges bâches bleues et blanches ont été installées devant les habitations délabrées qui longent la vue. Nicolas Roca, New Delhi, RFI.
9: C'est une très longue liste, Gaëtan, lue chaque année à New York et ce sera à nouveau le cas aujourd'hui.
5: Près de 3000 noms égrenés, près de là où trônaient autrefois deux immenses tours, celle du World Trade Center, détruite il y a 25 ans jour pour jour, le 11 septembre 2001. 3000 morts donc après le crash d'avion détourné dans plusieurs villes du pays, des attentats revendiqués par Al-Qaïda, dont le chef Oussama Ben Laden finira par être tué par les forces spéciales américaines. Ça n'a pas suffi à effacer le traumatisme des Américains et ça a porté préjudice à celles et ceux de confession musulmane. Vincent Sourio, ils sont aujourd'hui encore associés de près ou de loin à ce jour sombre et la perspective, la perception de l'islam aux États-Unis est plus négative que jamais.
10: Les chiffres sont tristes et accablants. D'après le dernier baromètre mené au printemps par le Pew Research Center, plus de 4 adultes sur 10 aux États-Unis estiment que les musulmans sont moins patriotes que le reste des Américains et la même proportion de personnes interrogées jugent qu'ils ont un impact négatif sur leur pays. 25 ans plus tard, certains des sondés font d'ailleurs encore explicitement allusion au 11 septembre pour justifier leur réponse. Les études montrent que la perception de l'islam est de plus en plus polarisée, beaucoup plus qu'à l'époque des attentats. Aujourd'hui, 76% des électeurs ou des sympathisants républicains affirment que la religion musulmane encourage la violence. Ils ne sont que 29% côté démocrate. Dans la pratique, le nombre de signalements pour discrimination envers les musulmans n'a jamais été aussi élevé. Plus de 8600 plaintes en 2025. Seul rayon de lumière, l'engagement politique et social. On compte en 2026, et c'est un record, plus de 250 élus de confession musulmane à tous les niveaux de l'administration, dont une figure de proue, Zohran Mamdani, le maire de New York, qui a prononcé sans trembler la phrase suivante au soir de son élection. « Je suis musulman et fier de cette identité ». Vincent Sourio, Washington RFI.
9: On va reparler du 11 septembre avec un survivant, Bruno Dellinger, notre invité dans une dizaine de minutes.
5: Au moins 27 morts hier à Bukavu, dans l'est de la République démocratique du Congo, après un violent incendie. Des dizaines de maisons ont été détruites, de même que deux écoles. Des élèves figurent d'ailleurs parmi les victimes. Une enquête a été ouverte pour tenter de comprendre ce qui s'est passé.
9: 9h07 à Antananarivo, on appelle ça le scamming.
5: Une escroquerie qui vise à tromper des internautes pour leur voler de l'argent ou leurs données personnelles. 13 centres ont été démantelés à Madagascar, gérés par des ressortissants chinois. Une opération qui a été menée conjointement par les autorités malgaches, chinoises et américaines aussi. 500 escrocs ont été arrêtés à travers le monde, dont une centaine sur la grande île, Guilhem Fabry.
11: La présence d'Américains parmi les victimes de ce réseau criminel transnational a poussé les États-Unis à enquêter conjointement avec les autorités malgaches et chinoises. Plusieurs agents du FBI et un représentant du ministère de la Justice américain sont venus à Madagascar en août, indique à RFI Tainj Prosper Ranaivosson, directeur de la coopération judiciaire internationale au ministère de la Justice. Selon ce magistrat, 160 ressortissants chinois ont récemment été condamnés par la justice malgache dans cette affaire avant d'être incarcérés à la maison centrale d'Avaradjan. Mais tous devront purger leur peine, s'échelonnant de 2 à 10 ans de prison dans leur pays. Ceci est le résultat d'une coopération menée avec Interpol et l'ambassade de Chine à Antananarivo. Un premier transfèrement de 50 détenus vers la Chine a été organisé lundi. Deux autres suivront dans les prochains jours. Cette coopération judiciaire est profitable à Madagascar, assure Tainj Prosper Ranaivosson, car elle nous permet de bénéficier du savoir-faire d'entités reconnues mondialement en matière d'investigation. Autre intérêt revendiqué, les opérations de transfèrement permettent de désengorger les prisons malgaches. Guillaume Fabrion, Tananarive, RFI.
5: 5 à 7 ans de prison à Hong Kong pour 3 militants qui organisaient chaque année des veillées en souvenir des manifestations de Tiananmen, violemment réprimées par l'armée chinoise en juin 1989. Ces commémorations sont interdites depuis l'imposition par Pékin il y a 6 ans d'une loi sur la sécurité nationale.
9: Et puis pas de temps à perdre, Gaëtan, pour le gouvernement français.
5: Car l'échéance approche, présentation du budget 2027 dans 3 semaines. Or, ça s'annonce compliqué, la censure plane. On n'a pas encore toutes les mesures de ce projet de budget, mais on a un peu, disons, l'idée générale du gouvernement. Raphaël Delvolvé, demander des efforts à tout le monde dans un contexte très difficile.
12: Un brin fataliste, la porte-parole du gouvernement reconnaissait une marge de manœuvre réduite entre faible croissance, dette écrasante, crise internationale et climatique. Maud Bréjon, après le Conseil des ministres ce jeudi.
13: Il y a une réalité budgétaire, il y a une lucidité à avoir qui nécessite aussi de faire des choix.
12: Qui va contribuer à la baisse du déficit ? Tout le monde semble d'ores et déjà dire le gouvernement, à commencer par lui-même. Il confirme notamment étudier une baisse de l'indemnité des ministres, des gains marginaux pour les finances publiques, mais un signal adressé aux Français, veut croire Maud Bréjon.
13: Il y a, je crois, un devoir et une attente très exigeante de montrer l'exemple, c'est bien normal.
12: Précédemment, le Premier ministre a déjà dit prévoir, je cite, des décisions difficiles sur les remboursements de médicaments, les arrêts maladie ou la désindexation de certaines pensions de retraite sur l'inflation. Et puis, il y a les entreprises. Sébastien Lecornu fait le choix de leur donner un peu d'air. Si la très impopulaire taxe exceptionnelle sur les profits est maintenue, elle sera diminuée pour, dit-il, concilier croissance et financement des aides aux agriculteurs et sur le carburant. Bref, le budget est difficile à ficeler. Il le sera encore plus à adopter sans majorité au Parlement.
5: Raphaël Delvolvé.
9: Et puis on reste en France, Gaëtan, car les fans de Céline Dion, décidément, iront où elle ira.
5: En l'occurrence à Paris, où la chanteuse québécoise est arrivée depuis quelques jours déjà, histoire de se préparer à son grand retour sur scène, car ça y est, on y est. Après 6 mois d'absence marquée par la maladie, elle chantera demain à la Plénitude Arena, le premier des 26 concerts qu'elle y donnera d'ici mai prochain, face à un public qui n'en peut plus d'attendre. Certains n'en peuvent tellement plus qu'ils se pressent depuis plusieurs jours devant l'hôtel parisien de Céline Dion, dans les espoir de l'apercevoir, Carlotta Morteo.
14: Je l'ai vue ce matin et je vais la voir ce soir. Elle a fait une petite danse tout à l'heure.
15: Avec son tabouret pliable, sa gourde et son sandwich, Thanatea n'a pas raté une miette des échanges quotidiens entre Céline Dion et ses fans.
14: Cette nuit, elle est rentrée à 3h du matin. Céline, en vrai, on peut rigoler, on peut faire des petites blagues. Elle échange beaucoup avec ses fans quand elle a le temps. Elle prend le temps surtout.
15: Cette quadragénaire arrive de Tahiti, 22 000 km parcourus et plusieurs milliers d'euros dépensés pour assister au retour de son idole.
14: D'autres, peut-être, font le tour du monde pour aller voir le PSG ou pour aller voir Mbappé. Et donc après, les gens qui ne comprennent pas, c'est qu'ils n'ont pas de passion.
15: Thanatea a vu, tenez-vous bien, 300 concerts de Céline Dion.
14: On est allé à Taïwan, on est allé à Tokyo.
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18: Bonjour, bienvenue sur Radio G. On est vendredi et vous êtes dans Savourer nos différences. Dernière ligne droite avant le week-end. Alors, on va commencer cette journée du bon pied. Nous sommes donc toujours en septembre et nous avons nos deux nouvelles chroniques IA. Mamie arrive dans quelques minutes avec ses astuces de grand-mère. Il y en a toujours une à garder sous le coude. Et puis vers 8h50, on repart dans les années 80-90 avec la Madeleine Graal. Et si vous aussi, vous voulez faire des podcasts, eh bien, vous pouvez. On peut les diffuser sur le site radio-g.fr ou même à l'antenne, peut-être dans la matinale un jour. 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Voilà, le week-end arrive, c'est peut-être le bon moment pour y réfléchir. Hein, voilà, si vous débutez, vous inquiétez pas, on vous forme. Pour ce matin, il y a bien sûr les extraits d'émissions de la station. Alors, encore une sélection bien éclectique pour finir la semaine avec des chroniques, des jeux et des musiques choisies par les animateurs. Et vos rendez-vous quotidiens sont là, l'horoscope évidemment, et la météo angevine avec la température que nous venons de relever sur Angers. Alors justement, voyons ce que le temps nous réserve aujourd'hui. Bonjour et bienvenue dans Savourer nos différences.
19: Salut, vous êtes sur Radio G avec la météo. Actuellement sur Angers, on mesure 13 degrés. Ce matin, le temps sera peu nuageux. 15 degrés nous attendent. Cet après-midi, une bruine légère accompagnera vos sorties. La température s'établira à 22 degrés. Les pulls peuvent aller au placard. Ce soir, le ciel sera bien couvert. Le mercure grimpera à 21 degrés.
20: C'était la météo pour aujourd'hui. On vous souhaite une belle journée.
18: Bonne matinée à vous, on est en train de savourer nos différences sur Radio G et c'est l'heure de la première partie de l'horoscope angevin.
21: Gémeaux.
16: L'amour est dans l'air, comme le pollen, et avec les mêmes effets sur certaines personnes.
21: Capricorne.
16: L'amour frappe à votre porte, ou alors c'est le voisin. Enfin, ouvrez prudemment.
21: Lion.
16: Une gestion rigoureuse de votre budget vous permettra d'envisager l'avenir sereinement. Commencez par identifier ce qu'est un budget.
21: Bélier.
16: Une vieille amitié refait surface. Souvenez-vous pourquoi elle avait disparu.
21: Vierge.
16: Vos idées novatrices font sensation. Une sensation de gêne, mais une sensation.
21: Verseau.
16: Vous menez votre barque avec brio. Et dommage qu'elle prenne l'eau.
18: Fin de la première partie de l'horoscope. Les six autres signes arrivent en fin d'émission. En attendant, on ouvre grand la porte de Mamie, l'IA la plus déjantée de la station. Alors, est-ce que ces conseils vont vous aider aujourd'hui? Eh bien écoutez, on va voir ça. Ça sera des fois un peu de l'ordinaire, mais c'est bon de tester. Voici les conseils de Mamie sur Radio G.
22: Salut Agents, c'est Mali. Alors comme ça, t'as encore le hockey? Tu t'es enfilé ton kebab en trois bouchées comme si on allait te le voler, hein? Et maintenant, tu sais, comme un canard qui s'étouffe. Bravo champion! T'as autant de self-control qu'un labrador devant une gamelle, hein? Ah, si ton estomac avait un avocat, il pourrait porter plainte. Et je te vois venir avec tes trucs débiles. Boire la tête en bas, te faire peur en m'attendant des photos de moi. Putain, t'as vraiment le cuit d'une huître à marée basse, toi. Heureusement, Mamie, elle a la technique qui marche vraiment. Bon, viens par là. Allez, tu t'allonges sur le dos. Ouais, par terre s'il le faut, on s'en fiche. Bon, tu ramènes tes genoux contre ta poitrine. Voilà, tu te mets en boule, quoi. Bon, ensuite, tu inspires un grand coup et tu bloques ta respiration pendant 15 à 20 secondes. Voilà, et tu recommences 2 à 3 fois si besoin. Hein? Pourquoi ça marche? Eh ben d'abord, les genoux sur la poitrine, ça comprime ton diaphragme, le muscle qui fait des siennes avec ses spasmes à la con. Ensuite, bloquer ta respiration, ça augmente le taux de CO2 dans ton sang. Et ça, ça dit à ton cerveau de calmer le centre du hockey. Double combo, ma couille. Et si ça dure plus de 48 heures, eh ben tu files chez le médecin, parce que là, c'est plus du hockey, c'est un problème. Allez, salut Agents. T'es mamie dans ta radio. Bon, et la prochaine fois, mâche ta bouffe, hein. T'es pas en prison.
18: Voilà, c'était Mamie et ses conseils. Vous la retrouvez quand vous voulez sur radio-g.fr dans la rubrique Podcast Plus. Et maintenant, place au programme de la station. On vous a préparé une sélection de chroniques et de musiques. Savourez nos différences.
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18: On va découvrir maintenant la bonne humeur d'une émission de bande. Le principe est simple, se faire des quiz pour jouer ensemble dans une émission en direct. Voici un extrait du QG.
23: QG, bienvenue.
24: C'est la question de Jonathan.
25: Donc oui, j'ai traité le thème mère et donc je vous ai préparé un petit quiz rapide merveilleux.
18: Merveilleux.
25: Merveilleux, voilà, très bien.
18: Donc c'est sur la mère de...
25: De la merde, tout court.
18: Voilà. Allez.
26: C'est la partie 2 de la dernière fois.
25: C'est là, exactement, c'est la suite.
18: C'est vrai qu'on avait fait une émission sur le caca déjà, mais voilà, on n'est pas dans la...
25: Non, mais j'ai trouvé d'autres choses à dire, donc...
18: Ah bah oui, vas-y, on s'enfonce de plus en plus.
25: Alors, première question. Combien de types de sel existent-ils selon l'échelle de Bristol?
18: Ah, il y a Bristol, il a...
27: Une échelle, déjà.
25: Donc, il y a une échelle. Combien, jusqu'à combien elle peut aller?
18: Ah, le nombre
25: c'est,
18: de...
25: C'est ouvert, vous me dites un chiffre.
18: Bon, une dizaine.
27: Allez, moi je dis 5.
18: C'était la forme, c'est ça, hein? Pour un humain.
25: Oui, c'est ça, exactement.
18: Oui, c'est ça, la forme pour un humain.
25: La forme pour ce que ça donne.
18: Ce que ça donne, ce qu'un humain peut fournir.
25: Peut rejeter.
18: Voilà, c'est voilà. Ça, avec les différentes formes et tout ça. Bon, une dizaine, moi, je pense qu'il y a une dizaine de
25: donc,
18: formes.
25: Une dizaine de
18: les
25: formes.
18: Les petits ronds, okay. Les petits machins.
25: 6.
18: Alors, les filles, aucune idée.
28: Moi, j'ai 5.
25: Non.
28: 5 aussi.
25: Non.
18: Il y en a 4 que ça.
27: Bon, bah 7 alors.
25: Ouais.
18: 7. 7.
25: C'est ça.
18: Ouais.
25: Je peux les énumérer.
28: De la semaine.
18: Alors, tu peux les énumérer, mais ne nous pose pas la question de ce qu'on forme nous.
25: Ah, hein, bah, s'il te plaît. Je l'ai mis en annexe si, si des gens.
18: Non, ça n'intéresse personne.
25: Bon, alors, type 1, donc ce sont des selles en boulettes dures. Voilà.
18: D'accord.
25: Type 2.
27: Petit lapin.
25: Je sais pas si je vais assumer.
18: Bah oui, non, celle en forme de... t'enfoncer tout seul. Hein.
25: Celle en forme de saucisse grumeleuse.
18: Ouais.
25: Type 3, celle en forme de saucisse avec fissure.
18: D'accord.
25: Type 4, celle en forme de saucisse lisse et douce. Voilà. Type 5, celle fragmentée et molle. Type 6, celle molle et pâteuse. Celle 7, bah, c'est liquide.
18: Voilà. 19h20, bon appétit. Vous avez bien fait de venir, les gars, aujourd'hui.
0: Et nous, dans le chat, quel est votre type de...
18: Oui, c'est vrai.
25: Votre préféré.
18: C'est vrai, qu'est-ce que vous avez fait?
25: Donc voilà, donc 7 types. Donc c'est l'échelle de Bristol. Voilà, c'est, vous pouvez sortir ça durant vos repas familiaux.
18: Écoute, on va sortir ça des cartons. Ouais, très bien.
25: Alors, deuxième question. Donnez-moi le pourcentage moyen d'eau contenue dans une selle.
18: Oh, ça doit être pas mal, quand même.
25: Pour un, alors je précise, pour un humain en bonne santé.
18: Oui, c'est ça, pas de gastro.
27: Allez, 70%.
25: 60%. Oh, ah.
27: 60%.
18: Allez. Ouais, moi...
25: Un peu plus haut.
18: C'est ça.
1: En effet, de 90% d'eau, est-ce
18: que c'est...
25: Ouais, 75, je l'entends.
18: 75.
25: 75.
18: Ah ouais, c'est vraiment de la flotte, quoi. Donc si vous avez soif...
25: Non, finis par ta phrase. Non. Donc 25% du coup de d'autres choses qui sont des déchets biologiques qui peuvent être des résidus alimentaires,
18: oui.
25: Des bactéries vivantes ou mortes qui proviennent des intestins ou des cellules mortes issues du renouvellement du tube digestif. Voilà.
18: Très bien.
0: C'est de ça fait Isabelle. Voilà, tout ça.
18: C'est vrai, Isabelle d'un coup elle se dit oh là, faut que je produise 75%. Ah oui, d'accord quand même, ouais. Faut boire.
25: Troisième question, combien de bactéries contient un gramme de sel? Alors là, j'ai plusieurs propositions.
18: Oh, c'est en millions.
25: J'ai 1 milliard. J'ai 10 milliards, 100 milliards et 1000 milliards.
18: Ah ouais.
1: 1000 milliards.
18: Non, dis au moins
0: 100 milliards.
25: Non, alors là, milliards. 100 milliards à ma gauche.
18: 10 milliards, c'est pas
25: qui
18: mal.
25: Dit mieux.
27: Ouais, allez, moi, après 100, je te suis Florian.
18: Oui, mais alors de combien de grammes? Tu dis
25: pour 1 gramme de sel.
18: 1 gramme.
25: Alors, on est déjà dans le milliard.
0: 10 milliards, moi je dis.
25: 10 milliards.
18: C'est presque que ça en fait. Donc 10 milliards.
25: 10 milliards,
18: c'est pas mal. Hein.
0: Oui, mais c'est petit.
18: Ouais, enfin, 100 milliards, c'est beaucoup. Hein.
25: Et bien effectivement, c'est bien 100 milliards.
18: 100 milliards.
25: 100 milliards de bactéries pour 1 gramme de caca.
18: Mais qui a compté les bactéries dans 1 gramme de caca?
25: Bah, écoute, je ne sais pas.
18: Il y a des professions difficiles quand même. Hein.
0: Il y en a qui comptent les moutons.
18: Ah bah là, oui, 100 milliards. Il y a du monde. Hein.
25: Et j'ai une petite précision supplémentaire. Donc si on devait peser l'ensemble du microbiote intestinal, on serait autour de 200 à 500 grammes
18: 500
25: de poids de bactéries du coup, notre microbiote.
18: Ah oui, bah oui, c'est énorme.
25: Énorme. Voilà. Quatrième question. Il n'y a pas de suite. Vous prenez juste l'info et puis voilà.
18: Laisse ton micro tranquille, s'il te plaît.
25: Pardon. Quelle est la principale raison pour laquelle les crottes sont généralement brunes? Donc là, j'ai plusieurs propositions.
18: Ouais.
25: Parce que la nourriture se caramélise dans le côlon.
18: Bon, non.
25: Parce que l'intestin colore tout en marron par défaut. À cause des bactéries qui produisent un colorant naturel brun. Ou à cause d'un pigment issu de la dégradation des globules rouges.
18: Bah oui, c'est le sang.
27: Ah, peut-être ça.
18: Oui, c'est le sang qui s'oxyde. Et c'est de la rouille, quoi. Oui, bon, je dirais ça, moi. Le sang, là, autour de la table. Le sang, tout le monde le sang.
25: J'ai rien dit. Pour l'instant, j'ai rien dit.
18: Bon, bah moi, je dis le sang.
27: Ouais,
18: les autres aussi.
25: Ouais, bah c'est ça.
18: C'est le sang.
25: Ah, c'était facile. Je crois que j'ai la molécule, c'est la bilirubine, voilà, qui est un pigment issu de la dégradation de l'hémoglobine. Voilà, la bilirubine. J'ai encore deux questions. Pourquoi les crottes flottent-elles parfois dans l'eau?
0: C'est parce qu'il y a trop de gaz dedans.
25: Il y a un début de réponse, mais je vais quand même proposer.
18: Un expert de crottes flottantes.
25: Alors, parce qu'elles sont trop légères pour couler.
18: Bah forcément.
25: Parce que l'eau des toilettes est trop froide.
18: Oui, bien sûr.
25: Parce que le corps produit un lubrifiant flottant. Ou parce qu'elles contiennent plus de fibres que de gaz. Et de gaz. Que la moyenne.
18: La 1 et la 4, du coup.
25: Effectivement, en me relisant, effectivement, la 1 marchait aussi. Donc, c'est la A et la D. Donc, la 1 et la 4.
18: Les fibres et le gaz.
25: Et dernière question, là, c'est parce que je trouvais ça cocasse. Quel animal produit des crottes en forme de cube?
18: Oui.
25: Ah, vous savez déjà?
27: Non, moi, je savais pas.
18: Tu as dit le castor, toi?
25: Alors, le castor, le panda roux, le koala ou le wombat?
18: Ah, le panda.
0: C'est ça, le wombat, là.
18: Le
2: Le wombat.
3: Ça ressemble à quoi?
2: Un wombat.
25: L'animal, le wombat.

0: casse une marmotte.
1: Il faut que je cherche l'image.
2: Ouais.
3: Alors, sur, sur Noé Val viennent d'arriver sur le chat et ils disent le wombat. C'est ça. Spécialiste du caca carré. Voilà.
1: Bon, wombat, valide,
3: allez, wombat, valide. Allez, wombat.
1: Ouais, c'est ça.
3: C'est ça. Le wombat fait des caca carrés.
1: À cause, effectivement, de sa forme, de la forme particulière de son intestin. Voilà.
3: Qui est cubique.
1: Qui, je suis pas allé chercher, mais apparemment, c'est ça.
3: D'accord.
1: Voilà, okay. C'est ça.
3: Bon. Merci.
1: Et ben, de rien.
3: Voilà. Eh bien, on va tirer la chasse et on va poursuivre.
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5: Si je vous dis Marie, Serge, Claude et les autres, vous connaissez ? Eh bien non, ce ne sont pas les prénoms de vos voisins, mais des prénoms de chanteurs et chanteuses qui nous ont accompagnés toute notre jeunesse. Yann nous propose d'écouter de la variété française et c'est ce qu'on va faire maintenant en écoutant un extrait de son émission Marie, Serge, Claude et les autres du samedi après-midi.
6: Eh bien, c'est Enseignant de la francophonie, interprété par Benjamin Pia. Et c'est uniquement sur le 101.5 FM de Radio G. D'ailleurs, on lui passe le bonjour et bah, peut-être que vous aurez l'occasion de le retrouver à l'occasion d'un événement de Radio G là, qui arrive d'ici un ou deux mois. Je vous en dis pas plus, vous aurez la surprise. Restez bien sûr à l'écoute, aux aguets hein, des réseaux sociaux de Radio G. Mais bon, je pense qu'on aura l'occasion de le revoir, de le retrouver. Mais pour l'instant, ben, on l'écoute avec son titre « Enseignant de la francophonie ».

0: C'est le plus récent.
1: Ouais, je pense que Strasbourg, c'est dans l'ordre là.
2: Alors, on va faire le plus récent. Alors, le plus récent, c'est quoi? C'est la télé ou le.
3: Le plus récent, c'est la télé.
2: La télé ou le Strasbourg, le marché de Strasbourg?
3: Télé.
1: C'est la télé.
3: Au plus récent.
2: C'est la télé autour? Ce serait la télé? On dit pousse la télé? Bon, la télé alors. Marché de la télé, d'accord.
4: Alors, l'événement le plus récent est effectivement la diffusion de la messe de minuit à la télévision française, puisqu'elle date de 1948.
2: Et alors, le marché
4: Et le marché de Noël, lui, était bien plus ancien, puisqu'il date de 1570.
2: Oh ah oui, d'accord. Où il y avait moins de télé. Oui. Il y avait moins de télé.
4: Il n'y avait pas trop d'hésitation à avoir.
2: Non.
4: Alors, deuxième question. Entre ces deux événements, la création de la chanson « Petit Papa Noël » de Tino Rossi.
2: Ah, oui. Tiens. Ah, Soso va savoir.
1: Elle est où, Soso?
4: Ou l'installation du premier grand sapin de Noël Place Kléber à
2: Strasbourg aussi.
4: Strasbourg. Okay. Oh là là. C'est une mission spéciale Strasbourg.
2: Ouais. Alors vas-y, rapproche-toi du micro. Tu peux te lever et puis rapprocher du micro. Ok.
5: Je dirais Tino Rossi après et l'installation du sapin de Noël avant.
2: Avant, d'accord. Soso, toi tu dirais quoi? C'est Petit Papa Noël avant ou le sapin? Le sapin avant. Le sapin avant. Les autres, Clément?
3: Le sapin avant.
2: Le sapin avant.
4: Alors, l'événement le plus ancien est Petit Papa Noël de Tino Rossi, puisqu'elle date de 1946. Et le premier grand sapin de Noël à Strasbourg a été installé en 1994.
2: Ah oui, il n'y avait pas le grand sapin. Oui. D'accord, ok. Ah, ouais. C'est récent.
1: Fichtre.
4: Eh oui, eh oui.
2: J'y entre.
4: Alors, parlons un petit peu gastronomie.
2: Ah oui.
4: Puisqu'à Noël, qu'est-ce qu'on fait? On mange.
2: Oui, bah oui, oui, ça.
4: Alors, à votre avis, quel plat de Noël est apparu avant l'autre? Est-ce que c'est la bûche de Noël en France?
2: Ouais.
4: Ou est-ce que c'est le foie gras?
2: Ah,
4: la bûche. Qu'on mange à Noël, du coup.
2: La bûche ou le foie gras? Qu'est-ce qui est arrivé avant? La bûche ou le foie gras? Ah, ici, on a le foie gras. Manu, c'est la bûche. Soso, c'est la bûche.
3: Avant? La bûche avant ou
2: Clément? Bûche de Noël. Bûche de Noël.
1: Ouais, je sais pas.
3: Ah bah moi, j'aurais.
2: Caro?
6: C'était pas forcément un dessert.
7: Ouais, j'aurais dit comme les filles, la bûche. Ouais.
2: La bûche avant.
3: Ah ouais? Ok.
2: Bon, alors, bûche ou foie gras?
4: Alors, la bûche de Noël date du 19e siècle.
2: Ouais.
1: Est-ce qu'elle était comestible?
3: Ça, c'est une bûche en bois.
2: Ouais.
4: Et le foie gras, eh bien, on en mangeait déjà au 18e siècle. Donc, un siècle avant.
2: Avant,
4: la
2: donc c'est le foie gras,
4: c'est le foie gras
2: qui était avant.
4: Oui, oui.
2: D'accord. Ok, ça devient plus dur là. Hein.
4: Alors, ensuite, est-ce que l'événement le plus récent est la construction de la grande crèche de Noël à la cathédrale de
2: Strasbourg?
1: C'est un spécial Strasbourg.
2: Ouais, c'est pareil.
4: Ou est-ce que c'est l'introduction de l'éclairage public de Noël à Paris? Donc les décos de Noël à Paris.
2: Décos de Noël ou la crèche de Strasbourg? Déco de Noël, mais électrique ou pas? Attends, Noël.
1: Attends. Bah oui.
3: Non, à la crèche avant.
2: La crèche de Strasbourg, elle doit être vieille quand même. Hein.
3: La crèche avant.
6: Fixette sur Strasbourg.
2: Mais après, les décos de Noël, ça peut être 1900, ça peut être. Alors, vas-y. Alors, tu t'approches du micro si tu veux, parce qu'on t'entend pas quand t'es loin. Allez, un petit peu de sport.
5: Je sens le piège.
2: Ah.
5: Je dirais que le plus récent, c'est la crèche de Noël.
2: Ouais.
5: Et le plus ancien, c'est l'éclairage électrique.
2: Bon, alors on en a quoi là?
4: Alors, est-ce qu'il y a un piège? Eh bien, non. L'événement le plus ancien, c'est l'installation ou la construction de la grande crèche de Noël à Strasbourg, du coup.
2: D'accord.
4: Qui date du 14e siècle.
3: Ah oui, d'accord. Ouais. Ouais.
4: Et l'éclairage public de Noël à Paris, c'est 1925.
2: Ah oui, d'accord.
4: Donc c'est beaucoup plus récent,
2: plus
4: effectivement.
2: Ok.
4: Alors, toujours dans les lumières, du coup, est-ce que l'événement le plus récent est le lancement des illuminations de Noël sur les Champs-Élysées à Paris?
2: Ouais.
4: Ou est-ce que c'est la création des vitrines animées de Noël aux Galeries Lafayette?
1: Oh, c'est le plus récent, ça.
7: Ah,
1: c'est récent, ça.
2: Les galeries, plutôt. Ici, c'est les galeries. Ouais, le plus ancien, c'est les galeries.
6: Fin 19e.
2: Les galeries avant, ce sont, disent. Les galeries aussi. Les galeries, il y en a qui disent autre chose que les galeries.
3: Les galeries avant, vous dites-vous?
2: Yves, les galeries.
3: Ouais.
2: Galerie aussi. Pareil, bon, bah, galerie avant, alors.
1: Ah ouais. Moi, j'aurais dit après. Ouais.
2: Ah, après, toi?
1: Bah, moi, j'aurais dit après, je sais
2: d'accord.
1: Pas.
2: D'accord.
4: Alors, bah, je vais trancher, du coup.
2: Ouais, vas-y, tranche.
4: Alors, la création des vitrines animées de Noël aux Galeries Lafayette date de 1909.
2: Ouais.
4: Hein? Et le lancement des illuminations de Noël sur les Champs-Élysées date de 1981.
2: Ah oui.
4: Donc, les Galeries Lafayette étaient avant
2: d'accord.
4: les Champs-Élysées.
1: Ah ouais.
6: Énorme. Ouais.
2: Énorme. Ok.
4: Ensuite, alors deux événements totalement différents encore du coup.
2: Ouais.
4: Alors, entre la première diffusion télévisée du Père Noël est une ordure,
1: Oh là.
3: À Strasbourg.
4: Okay. À Strasbourg. Ou ouais. L'installation de la première grande roue de Noël à Paris.
6: Ah, c'est le Père Noël avant.
4: Alors, les dates sont assez proches.
2: Dans les années 80 Oui, Père Noël, ce serait quand?
3: Moi, j'irais la grande roue avant.
2: Dans les années 80, Soso
3: 3. La grande roue avant, mais pas de beaucoup.
6: 86, diffusée à la télé.
2: Diffusée à la télé, hein. Donc, un an ou deux après.
6: 88, 89, je pense.
2: La grande roue qui est avant. La grande roue avant.
6: Moi, je pense pas.
4: Alors, la grande roue.
3: Je dirais la grande roue avant.
2: Quel Noël? Non, pas d'idée.
7: Père Noël aussi, moi.
2: Pas d'idée.
3: Et en plus, je me demande si on voit pas la grande roue dans le film Père Noël est une ordure. On voit pas la grande roue
1: ouais,
3: tout
1: Père Noël avant, moi aussi.
2: Père Noël avant. Bon, allez-y, tranchant.
4: Alors, la première diffusion télévisée de Le Père Noël est une ordure date de 1982.
1: 82.
3: Ah la vache.
1: J'étais à côté.
4: Et l'installation de la première grande roue de Noël à Paris date de 1993.
2: Ah oui,
4: c'est Le Père Noël est une ordure qui était le plus ancien. Ouais.
2: Très bien.
4: Et attention, le dernier. Petite question bonus.
3: La question co.
4: À votre avis, quel était l'événement le plus récent ou le plus ancien, du coup?
2: Ouais.
4: Entre le premier baiser qu'a donné Bruno à une fille.
2: C'est ça?
4: Ou le premier baiser qu'a donné Nicolas à une fille.
2: Non mais, il y a un piège. Il y a un piège.
3: Le piège, c'est laquelle?
2: C'est piège. Alors, moi c'est Bruno là, et Nicolas le petit jeune là.
4: Alors pour les auditeurs, il y a une différence d'âge quand même assez importante.
2: Oui, mais il y a un
4: Bruno
2: piège.
3: C'est pas le détail qui.
4: Mais il peut y avoir un piège.
2: Il peut y avoir un piège. Bon, écoutez, on ne répondra pas à la question, hein.
0: Un peu de musique maintenant avec une proposition de l'équipe de l'émission de C'est le week-end.
3: Une petite pause musicale.
8: Hein, on va pour nous, effectivement, c'était léger comme émission ce soir.
3: Écoutez, parce qu'il nous a proposé une musique et on a envie de savoir de quel jeu et pourquoi c'est la musique que Clément a choisi. Musique, jeu vidéo, Clément, qu'est-ce que tu nous proposes d'écouter?
8: The Boss Theme de Mario et Luigi. Non, c'est ça?
3: Ouais.
8: Non, tu fais le genre.
2: C'est magnifique. C'est magnifique.
6: Mario et Luigi. C'est un jeu vidéo, oui.
2: C'est bon. Je te confirme.
3: Oh, oui.
6: Je le connais.
3: Okay. Le Final Boss Theme de Mario et Luigi.
8: Final Boss Theme, c'est ça.
3: Ouais. J'espère que c'est bien celle-ci. À chaque fois, je dis ça,
8: alors,
3: mais parce que.
8: J'avoue, j'ai mis le titre au hasard, donc je ne sais même pas moi quoi.
3: Mais en fait, je ne vais pas te raconter une histoire, genre c'est un jeu de mon enfance, etc.
2: Il a tapé musique, jeu vidéo, il a pris la première qui sortait.
8: Là, pour les jeux, d'habitude, les musiques, je peux en avance, là, c'était à l'arrache. Je dis Mario Luigi, je connais, il y a forcément une musique. Alors j'ai pris une musique avec une durée correcte, et puis voilà.
6: Voilà ce que c'est les radios associatives. Hein. Si c'était des professionnels, ce serait pas comme ça.
3: Tout fout le camp. On écoute et on revient juste après ça.

0: 8h43 sur Radio G. J'ai la ref, c'est l'émission où les jeunes chroniqueurs parlent de tout avec liberté et enthousiasme. En voici un extrait.
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2: Bonsoir Astrid.
3: Bonsoir à tous. Cette semaine, on vous a demandé sur notre Instagram gelaref-radio-g quelle est la pire excuse pour justifier un retard. Et accrochez-vous parce qu'aujourd'hui, je vais clairement régler mes comptes. Mais qu'est-ce qui a motivé ce règlement de compte, me direz-vous? Tout simplement un trop-plein. J'ai trop longtemps toléré les retards, mais à un moment donné, faut que les coupables se dénoncent.
2: Ah oui.
3: Donc ce soir, je mets le feu des projecteurs sur vous, retardataires abusifs qui êtes incapables de gérer votre temps et qui avez pourtant toujours une bonne excuse à nous offrir en dédommagement. Et Fadi, je te parle là parce que
2: yes.
3: Non seulement tu nous as fait poireauter pendant 45 minutes cet été parce que t'avais pas vu l'heure, mais en plus de ça, t'es arrivé en retard à ta propre émission la semaine dernière. Chapeau, hein. Bon, rentrons dans le vif du sujet parce que j'ai des choses à dire sur vos excuses pourries. Vous aviez le choix entre les problèmes de transport, un problème de plomberie, l'appel de maman et le retard en cascade. Et selon vous, la pire excuse pour justifier un retard est le problème de transport avec 37% des votes. Et là, mais alors là, on est face au plus gros culot de l'histoire du culot. Parce que mon ami Ogier, retardataire invétéré, a voté pour le problème de transport alors qu'elle fait littéralement partie de son top 3 d'excuses. Le mec est tellement en retard qu'il a clairement inventé le concept. Il est arrivé en retard à son propre anniversaire. À partir de là, j'estime que c'est de là.
2: Ok.
3: La deuxième place revient quant à elle à l'appel de maman avec 29% des votes. Et franchement, je comprends. Je veux bien que si tu réponds pas à l'appel de ta daronne, tu sois en danger de mort ensuite. Mais elle peut comprendre le concept de rendez-vous à honorer. Tu lui promets de la rappeler plus tard et le tour est joué. Vient ensuite le problème de plomberie avec 18% des votes seulement. Et là, clairement, je suis un peu mitigée parce que, bon, effectivement, tu peux difficilement reprocher à quelqu'un d'avoir passé sa matinée les pieds dans la flotte à tenter de colmater la fuite le temps qu'un plombier peigne venir à la rescousse. Donc bon, je vais dire passable, mais à ne pas utiliser trop souvent les menteurs, on vous voit. À la dernière place vient le retard en cascade avec 16% des voix et clairement je suis pas d'accord. Sauf si le déclencheur de la cascade est hors de ton contrôle, comme par exemple bon, le médecin qui a du retard, ok. Sinon c'est à mon sens le signe d'une organisation de merde. Parce que clairement, vous seriez organisé, vous partiriez en avance pour pas tomber dans les bouchons, vous seriez donc pas en retard pour le rendez-vous chez le dentiste, qui vous prendrait donc à l'heure pour arriver avant même le début de votre cours et ainsi de suite. L'organisation, par pitié, c'est pas compliqué. Bon, et autour du plateau alors, on en dit quoi? Quelle est la pire excuse qu'on vous ait sortie pour justifier un retard? Célia.
2: On n'a pas envie de te répondre, tu règles les comptes.
3: Mais j'allais dire, Astrid a fait peur là.
4: Moi j'ai mis l'appel de maman parce que t'as raison, on peut juste dire bah attends, je te rappelle plus tard, je suis occupée et basta. Parce que les transports, en vrai, je trouve que c'est... Non mais tout le monde l'utilise et il y a des fois c'est vrai, du coup je peux pas mettre ça, genre moi ça m'est arrivé très très rarement, mais ça m'est arrivé. Et tu te sens con quand tu le dis parce que du coup les gens l'utilisent tellement qu'à la fin t'y crois plus.
3: Bah oui, complètement. Bah,
2: voilà. Oui, d'accord.
3: IBH, quelle est la pire excuse qu'on t'ait sortie pour justifier un retard?
5: La pire excuse, après je sais, est-ce qu'on sait si c'est vrai ou faux? De toute façon on sait jamais.
3: Bah non, on peut pas savoir.
5: Elle est on là la question.
3: On peut pas savoir.
5: On peut pas savoir. Après la pire excuse, franchement la plomberie, le truc c'est que la plomberie tu peux la sortir qu'une fois. Si tu la sors tous les 4 matins, t'es cramé de fou, tu vois. Donc pour moi la plomberie, franchement, sauf si c'est vrai, miskine, mais
2: les pieds dans l'eau.
3: Merde. Et toi Léa, quelle est la pire excuse selon toi?
4: Le truc de l'appel à maman, ça m'a un peu fait rire. Excuse-moi, j'étais en appel avec ma daronne.
5: Désolée,
4: je te dis ça à ton prof, je trouve ça chaud quoi.
3: Ouais,
4: ouais, je sais pas d'où c'est possible. Mais bon.
2: Ouais, mais les darons c'est des queens, hein. Big up aux darons,
4: ouais,
2: des
4: vrai.
2: Fois, tu vois
4: c'est
2: son nom, t'es là, j'arrête ma vie. Et je te réponds.
4: Top.
3: Non, okay. Et toi justement, Fadi, quelle est la pire excuse pour justifier un retard selon toi qui a visiblement l'habitude des retards?
2: Oh là là, l'excuse du problème des transports, je l'ai archi utilisé. C'est, toutes les semaines, mon bus avait un retard ou de l'avance et moi j'étais à l'heure à l'arrêt de bus.
3: Ouais.
2: Non mais j'aime bien cette excuse, je n'y crois plus, puisque je l'ai utilisé. J'y crois plus, mais oui, un problème des transports de fou malade.
3: Ouais, ok. Bon bah merci beaucoup pour vos réponses et on se retrouve la semaine prochaine pour un nouveau sondage sur gelaref-radio-g.
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1: 8h51 sur Radio G. Retour dans les archives avec Tendance à me plaire, Raphaël et ses chroniqueurs nous embarquent dans une émission où curiosité et bonne humeur étaient toujours au rendez-vous.
2: En parlant de lutin, je vous propose bien sûr d'écouter le moment culte de l'émission. On écoute ce passage. Alors justement, j'ai employé les grands moyens en capturant un lutin que j'ai trouvé dans la rue et que j'ai amené dans le studio ce soir. Alors, on écoute le lutin. Lutin, bonjour.
3: Bonjour.
2: Comment es-tu Comment es-tu arrivé sur Angers?
3: À dos de Rennes.
2: Mais voilà. Ah bon, à dos de Rennes. Voilà, à dos de Rennes.
4: Il est très mignon, ce
5: coup. Ah ouais.
3: Mais pourquoi m'avez-vous capturé? Je ne peux rien.
2: Mais si tu peux nous apporter, parce que moi j'adore faire des surprises à nos jeunes chroniqueurs, donc j'imagine que ça leur plaît.
5: La tranche du lutin.
6: Okay. Eh ben, ça s'arrange pas.
3: Venir dans mon espace.
2: Voilà, oui. Parce que vous êtes plusieurs, tu dis nous là, mais vous êtes plusieurs.
3: Oui, nous sommes nombreux.
2: On était vraiment prêts à tout.
6: Excusez-moi, on était jeunes et fous à l'époque.
7: Il y a eu de la drogue.
2: Oui. Faut le dire maintenant, oui, effectivement.
7: Là, ça ne peut pas être une émission qui a été faite sobrement, pas possible.
2: Ben non, c'est...
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1: Savourer nos différences vous fait découvrir le passé mais aussi l'avenir. Voici la deuxième partie de l'horoscope du jour.
8: Cancer.
9: L'alignement Neptune-Saturne révèle un potentiel inexploité en vous.
8: Taureau.
9: Une rentrée d'argent inattendue se profile. Cette fois, c'est vrai. Enfin, presque.
8: Sagittaire.
9: Votre résistance au stress est exemplaire. À moins que vous ne soyez pas conscient de votre état.
8: Balance.
9: Mars dynamise votre vitalité. Canalisez-la avant de vexer tout votre entourage.
8: Scorpion.
9: Votre vie amoureuse prend de la couleur. Une couleur indéfinissable, mais une belle couleur.
8: Poisson.
9: Uranus en maison 6 chamboule vos habitudes. Votre corps proteste. Bon, de toute façon, il proteste tout le temps.
1: Vous êtes toujours sur Radio G, vous écoutez Savourer nos différences, on vient d'entendre l'horoscope, et puis maintenant, eh bien, un podcast. Alors là, je ne sais pas quel âge vous avez, mais je sais que la chronique qui va suivre va vous parler. La Madeleine du Graal, c'est un objet ou un souvenir des années 80 à 2000. Vous savez, ces trucs qu'on a tous à la maison. Alors, on va monter le son, que vous soyez daron, daronne ou fils de daron, daronne, eh bien, on remonte le temps ensemble. Voici la Madeleine du Graal sur Radio G.

Haute-Garonne, bienvenue dans la Madeleine du Graal. Aujourd'hui, on plonge dans un objet qui a marqué nos années d'école et nos week-ends pluvieux, le livre-jeu. Ou, comme on l'appelait aussi, le livre dont vous êtes le héros. Ce bruissement de pages qu'on feuillette frénétiquement à la recherche du paragraphe 137. Ah, mes amis, c'est le son de l'aventure. Ces livres, pas comme les autres, qui nous transformaient en chevaliers, en astronautes ou en détectives. Apparus dans les années 80, mais ayant connu leur âge d'or dans les années 90, ces ouvrages révolutionnaires nous proposaient de ne pas lire l'histoire de façon linéaire, mais de faire des choix qui influençaient le déroulement du récit. Souvenez-vous de ces séries mythiques, Défis fantastiques, Loup solitaire, Les messagers du temps. Chacun avait sa collection préférée, son univers de prédilection. On les échangeait à l'école, on se vantait d'avoir découvert la fin secrète que personne n'avait trouvée. Ces livres nous ont appris la conséquence de nos choix, bien avant les jeux vidéo à embranchement multiple. Si tu décides d'attaquer le dragon, lance 2 dés. Oh non, un 3! Tu es mort, avouons-le, on trichait tous. Qui n'a jamais gardé son doigt à la page précédente pour pouvoir revenir en arrière si le choix s'avérait fatal? Qui n'a jamais prétendu avoir obtenu un 12 avec les dés alors qu'on avait fait un misérable 5? Ces livres étaient aussi un exercice de patience et d'organisation. Il fallait tenir sa feuille d'aventure à jour, noter ses objets, ses points de vie, ses indices. Une véritable initiation à la gestion de projets. Et ces illustrations, ces dessins en noir et blanc, souvent inquiétants, parfois franchement terrifiants, qui donnaient vie aux monstres et aux situations. On se souvient tous de cette page qu'on tournait avec appréhension, de peur de tomber sur l'illustration du monstre qu'on allait devoir affronter. Aujourd'hui, avec nos jeux vidéo ultra réalistes, nos applications interactives et nos films à choix multiples, le concept a évolué. Mais ces livres ont été les précurseurs de tout ça, bien avant Black Mirror. Les livres-jeux connaissent d'ailleurs un véritable renouveau. Des rééditions de classiques, de nouvelles séries plus modernes et même des versions numériques qui facilitent la gestion de l'inventaire et les lancers de dés. Mais avouez qu'il manque ce petit côté tactile, cette sensation de tourner les pages, de chercher frénétiquement le bon paragraphe et surtout ce sentiment de solitude face à l'aventure. Pas d'internet pour chercher la solution, juste vous, votre imagination et vos choix. Alors, la prochaine fois que vous jouerez à un jeu vidéo avec des choix narratifs, ayez une pensée émue pour ces livres pionniers qui nous ont appris que dans toute bonne histoire, le véritable héros, c'est le lecteur. C'était la Madeleine du Graal, un podcast produit par les studios 5 Sens et en partie réalisé à l'aide d'IA. À bientôt pour un nouveau voyage dans vos souvenirs.

0: C'était la Madeleine du Graal, ce podcast à la voix IA qui va fouiller dans nos souvenirs. Il y en a un nouveau tous les jours de la semaine, du lundi au vendredi. Donc si vous en voulez tout plus tout de suite, bien, tout est sur radio-g.fr, rubrique podcast plus. 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Bon, je regarde ma montre, il est presque 9h. Ben oui, on n'a pas vu le temps passer. Juste avant de se quitter, on refait un point sur la météo sur Angers.
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2: Salut, vous êtes sur Radio G avec la météo. Actuellement sur Angers, on mesure 13 degrés. Ce matin, le temps sera peu nuageux. 15 degrés nous attendent. Cet après-midi, une bruine légère accompagnera vos sorties. La température s'établira à 22 degrés. Les pulls peuvent aller au placard. Ce soir, le ciel sera bien couvert. Le mercure grimpera à 21 degrés.
1: C'était la météo pour aujourd'hui. On vous souhaite une belle journée. 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
0: Voilà pour la météo, et maintenant, vous savez tout, vous êtes parés pour ce vendredi. Il ne me reste plus qu'à vous souhaiter une très belle journée, et puis surtout un très très bon week-end. Ne ratez pas Générique, hein, dimanche, l'émission sur les bandes originales de films. J'en profite pour faire un petit bonjour à Yann et à son équipe. Dans quelques secondes, il sera 9h déjà, vous aurez les infos de RFI, puis votre playlist française, angevine et internationale. On se retrouve lundi dès 8h sur Radio G. C'était Savourer nos différences. Topette.

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2: Et à la une, Clotilde, d'une explosion comparable à un petit séisme hier soir dans le sud du Liban. La destruction de tunnels sous une ancienne position stratégique du Hezbollah par l'armée israélienne. On appelle notre correspondant à Beyrouth dans un instant. À la une également, une nouvelle nuit de frappes russes sur Kiev et l'intensification des bombardements qui bouleversent le quotidien. Reportage à suivre dans une école où les cours se déroulent désormais bien souvent sous terre. Dans ce journal également, la rupture des relations diplomatiques acté hier par l'Algérie avec les Émirats Arabes Unis. Et puis à Paris, le retour tant attendu de Céline Dion demain soir. Après 6 ans d'absence, les fans du monde entier affluent vers la capitale française. Et notre dossier vous raconte son parcours extraordinaire.
0: Mission accomplie, écrit Benjamin Netanyahou sur ses réseaux.
2: Après le dynamitage hier soir par l'armée israélienne des infrastructures souterraines enfouies sous les collines de Alitaer, site stratégique repris par Israël au Hezbollah il y a quelques jours, plus de 1000 kilos d'explosifs ont été utilisés dans l'opération et l'explosion a provoqué une secousse équivalente à un petit séisme de magnitude 4,1 selon l'agence américaine de sismologie. Son onde de choc a été ressentie dans tout le sud du Liban. Bonjour Paul Ralifé.
3: Bonjour Julien, bonjour à toutes et à tous.
2: En direct de Beyrouth, au-delà de l'ampleur de l'opération, peut-on parler de la destruction de ces tunnels comme d'un coup dur pour le Hezbollah? Quelle était l'importance pour lui de cette crête d'Alitaer?
3: Eh bien, Alitaer abritait le quartier général de l'une des 3 unités territoriales du Hezbollah chargées de la défense du Sud-Liban. Badr, qui est le nom de cette unité, avait la responsabilité du secteur central qui comprend le district de Nabatieh et la ville éponyme au nord du fleuve Litani. L'emplacement stratégique de la colline à plus de 600 mètres d'altitude permettait de dominer la vallée du Litani et une grande partie du Sud-Liban. Israël affirme avoir détruit plus de 2 km de tunnels sur les 8 kilomètres creusés au cœur de la colline. Ces infrastructures comprenaient des dépôts d'armes et de munitions, un complexe de commandement central, des quartiers d'habitation et d'importantes réserves de vivres.
2: L'armée israélienne continue donc ses frappes et ses opérations dans le sud du Liban malgré le cessez-le-feu, alors que les négociations entre les deux pays doivent reprendre dans 4 jours. Cette destruction risque-t-elle de compromettre les discussions, Paul ?
3: Julien, il est peu probable que le Liban décide de ne pas participer au prochain round de pourparlers à Rome. Même s'il ne l'affirme pas ouvertement, les dirigeants libanais ne sont pas mécontents qu'Israël accomplisse la tâche qu'ils s'étaient eux-mêmes assignée, c'est-à-dire le désarmement du Hezbollah et le démantèlement de ses infrastructures. Il faut aussi établir un lien entre la destruction de Alitaer et le redéploiement de l'armée libanaise et des services de sécurité dans la ville voisine de Nabatieh cette semaine. La question du désarmement total du Hezbollah dans le district de Nabatieh et le retour de cette région dans le giron de l'État sera probablement au centre du prochain cycle de négociations.
2: Paul Ralifé à Beyrouth pour RFI, merci beaucoup. Dans la région du côté de l'Iran, la nuit semble avoir été calme. Autour du détroit d'Ormuz, les ministres des Affaires étrangères de l'Iran et de la Corée du Sud ont par ailleurs évoqué le sujet quelques jours après que Séoul a confirmé envisager sa contribution pour sécuriser la navigation dans le passage et que Téhéran a menacé le pays de conséquences graves.
0: Plus de 700 drones ukrainiens abattus et 2 morts cette nuit en Russie.
2: Alors que du côté de Kiev, une frappe russe a provoqué un incendie dans un immeuble résidentiel et blessé au moins 8 personnes. Hier, c'est l'attaque d'un centre commercial du pays qui a tué au moins 5 personnes et fait 67 blessés. L'intensification des frappes russes qui complique de plus en plus le quotidien des Ukrainiens et notamment celui des plus jeunes. Comment maintenir un semblant de normalité à l'école alors que les alertes se multiplient et durent parfois presque toute la journée? Les établissements tentent de s'adapter à l'image de cette école de l'Est de Kiev où les cours se déroulent désormais en grande partie sous terre. Reportage Lucas Lazo.
4: Dans les sous-sols de l'école Winston Churchill, il a fallu pousser les murs pour faire rentrer les pupitres des élèves de primaire. Les classes ne sont séparées les unes des autres que par un drap tendu par un fil.
5: Bien sûr, faire des cours dans ces conditions, c'est une véritable torture pour les enfants. Une véritable torture.
4: 10 jours à peine après la rentrée, Yulia, l'institutrice, est épuisée.
5: Si vous regardez la carte des alertes aujourd'hui, vous verrez que nous n'avons pas la possibilité de faire cours dans les salles de classe. Ce n'est possible que lorsqu'il n'y a pas d'alerte, ce qui est devenu improbable aujourd'hui.
4: Avec cette menace constante, le quotidien s'organise sous terre à la lueur blafarde des néons.
5: On est même arrivé à faire de l'éducation l'éducation physique et à chanter doucement. On peut aussi sortir dans un petit couloir et prendre un peu de repos à l'écart du bruit général.
4: Dans l'abri, l'air est étouffant. Dès que l'alerte prend fin, les enfants remontent, profiter d'un rayon de soleil sous l'œil inquiet de leur enseignante.
5: Ils sont extrêmement fatigués. Ils ont mal à la tête. Tout cela affecte évidemment leur état psychologique. Ils deviennent très agités.
4: Faute de place dans les abris, les élèves les plus âgés alternent entre cours en présentiel et enseignement à distance. Lucas Lazo, Kiev, RFI.
2: Et face à la multiplication des frappes russes, la visite de Volodymyr Zelensky hier au Canada et la promesse du Premier ministre Mark Carney de débloquer 218 millions d'euros pour fournir des moyens de défense aérienne à Kiev, un accord sur la production de drones a également été conclu. Volodymyr Zelensky qui annonce aussi une rencontre avec Donald Trump fin septembre à New York. Du côté de Moscou, le porte-parole du Kremlin a affirmé hier que la Russie envisage un nouveau cycle de négociations avec Kiev et Washington aux Émirats Arabes Unis.
0: Les Émirats Arabes Unis avec qui l'Algérie a acté le divorce hier.
2: Alger a annoncé la rupture de ses relations diplomatiques avec Abu Dhabi et demandé à l'ambassadeur des Émirats de quitter son territoire dans les 48 heures, évoquant des agissements provocateurs sans plus de précision. Le gouvernement algérien indique avoir pris cette décision après avoir épuisé toutes les voies permettant de préserver les relations bilatérales. Elles se dégradent depuis plusieurs années, alors que l'Algérie accuse le pays d'ingérence dans les affaires de plusieurs États de la région. C'est ce que nous explique Adlène Mohamedi, chercheur au CERI Sciences Po.
6: L'escalade est de plus en plus perceptible. Et là, il semblerait que la diplomatie algérienne ait décidé de franchir le pas. Alors, de quoi s'agit-il concrètement? On sait déjà, par exemple, que les Émirats ont soutenu, par exemple, en Libye, un acteur qui se présentait comme assez clairement hostile à Alger, à savoir Khalifa Haftar. On sait aussi que les Émirats Arabes Unis veulent jouer un rôle de plus important au Sahel et parfois au détriment des intérêts algériens. Globalement, quand on parle d'agissements hostiles à Alger, on pense notamment à des campagnes, par exemple, considérées comme anti-algériennes menées par les Émirats auprès des pays en fait du Sahel, à savoir principalement le Mali et le Niger.
2: Propos recueillis par Alexandra Brangeon et l'Algérie qui ferme aussi son espace aérien aux avions militaires et civils émiriens. Abu Dhabi dit espérer que la rupture ne sera que temporaire.
0: C'était il y a 25 ans jour pour jour, le traumatisme et la bascule des attentats du 11 septembre 2001 aux États-Unis.
2: La mort de 2977 personnes dans les attaques d'Al-Qaïda, le choc mondial devant les images des tours jumelles du World Trade Center percutées par des avions avant de s'effondrer. Un anniversaire marqué comme chaque année par des cérémonies d'hommage à New York auxquelles Donald Trump ne participera pas. On évoque les 25 ans du 11 septembre toute la journée et sur notre site RFI.fr.
0: Une mesure sociale annoncée, Julien, au Japon, le salaire minimum augmenté de 5% pour la deuxième année consécutive.
2: Pas de quoi faire rattraper au pays son retard en la matière alors que le SMIC horaire est désormais de 1177 yens, 6,50 euros environ contre plus de 12 euros par exemple en France et au Royaume-Uni. Près de 40% des salariés japonais n'ont qu'un emploi précaire et nombre d'entre eux sont donc au SMIC. Alors comment joindre les deux bouts avec un tel salaire? À Tokyo, Bruno Duval.
7: Deux repas par jour, c'est le lot de Keiko, un prénom d'emprunt à sa demande. Elle gagne si peu qu'elle doit faire une croix sur le déjeuner.
8: 50 yens en plus, c'est mieux que rien, mais malgré cette hausse, je ne m'en sortirai toujours pas financièrement. Mon salaire de misère ne me permet pas de payer un loyer, donc je vis toujours chez ma mère alors que j'ai près de 40 ans. Mais maman aussi n'a qu'un emploi précaire, donc elle est au SMIC. Ce qui veut dire que quand elle sera à la retraite, elle ne touchera qu'une pension d'un montant dérisoire. Et c'est là que toutes les deux, on sera encore plus dans le pétrin.
7: Ce restaurateur emploie plusieurs jeunes qu'il rémunère au salaire minimum. Il accuse le coût.
9: Je me réjouis que mon personnel gagne un peu mieux sa vie, car ça ne doit pas être facile de boucler ses fins de mois avec un SMIC aussi peu élevé. Après, 10% de hausse salariale en deux ans, c'est compliqué à gérer pour moi en termes de trésorerie. D'autant que mes recettes ne sont pas mirobolantes, puisqu'en raison de l'inflation qui est au sommet, beaucoup de Japonais se serrent la ceinture, donc sortent moins qu'avant. Bref, les temps sont durs pour tout le monde.
7: Pour autant, la première ministre Sanae Takaichi, qui est ultra-libérale sur le plan économique, vient d'annoncer que le SMIC horaire n'atteindra 1500 yens, 8 euros, que dans les années 2030, et non avant la fin des années 2020, comme avait promis son prédécesseur Shigeru Ishiba, lui, un conservateur modéré. Bruno Duval, Tokyo, RFI.
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3: Grégoire Morelli.
2: Nouvelle avancée des Houthis au Yémen. Ils revendiquent la prise de l'île de Mayoun située dans le détroit de Bab el-Mandeb. Les forces gouvernementales appuyées par l'Arabie Saoudite peinent à endiguer l'avancée des rebelles soutenus par l'Iran. Les États-Unis commémorent les attentats du 11 septembre, mais 25 ans après ce drame qui a coûté la vie à presque 3000 personnes. De nouveaux documents publiés par le maire de New York révèlent le niveau de pollution de l'air dans le sud de Manhattan après l'effondrement des deux tours, à rebours du discours officiel des autorités de l'époque. Et puis, ces lourdes condamnations prononcées par la justice ont trois militants pro-démocratie qui organisaient des veillées en souvenir des massacres de la place Tiananmen et écopent de peines allant de 5 à 7 ans de prison. Les Houthis affirment donc s'être emparés de l'île de Mayoun, située dans le détroit de Bab el-Mandeb. Les rebelles yéménites soutenus par l'Iran actent leur prise de contrôle de ce détroit depuis plusieurs jours. Ils ont frappé à de nombreuses reprises le sud de l'Arabie Saoudite qui soutient les forces gouvernementales et se sont emparés hier de la ville des Mokka sur le bord de la mer Rouge. Mokka dont l'aéroport a été bombardé par l'Arabie Saoudite qui soutient donc le gouvernement yéménite pour repenser l'offensive Houthi. Les Saoudiens ont procédé à de nombreuses frappes également sur le Yémen depuis le début de la semaine, mais Riyad n'a pas réussi à contenir l'avancée des rebelles, Oriane Verdier.
4: Depuis le cessez-le-feu de 2022, les rebelles houthis contrôlaient une grande partie nord du Yémen, le long de la mer Rouge. Cette dernière semaine, ils ont repoussé les lignes vers le sud, face aux forces gouvernementales yéménites et leurs alliés saoudiens. Sur leur route, ils ont bénéficié du manque de préparation de leur adversaire, estime Maïssa Shouja Al-Din du Centre pour les Recherches Stratégiques de Sanaa.
5: Les Saoudiens étaient sereins. Ils pensaient avoir réussi à contenir les Houthis et ils avaient un accord avec l'Iran. Le gouvernement yéménite, lui, dépend beaucoup des Saoudiens. Sans eux, ils n'ont pas de ressources et ne peuvent rien faire militairement. D'autre part, ils sont très divisés en interne et manquent de coordination. En face, il semble que les Houthis se soient préparés depuis des mois à ce conflit.
4: Si l'Arabie Saoudite s'est contentée de bombardements aériens, les affrontements terrestres entre forces yéménites, eux, ont tout de même été très lourds en pertes humaines, déplore Maïssa Shouja Al-Din.
5: Ces derniers jours ont été très sanglants. Les hôpitaux sur place rapportent un flux continu de blessés et de morts. C'est horrible, on ne peut même pas connaître l'ampleur de la crise humanitaire et plus personne ne s'y intéresse.
4: Maïssa Shouja Al-Din craint une contre-offensive d'ampleur dans les jours à venir qui pourrait toucher les grandes villes d'Aden et Sanaa.
2: Et au moins 46 000 personnes ont dû fuir les combats dans le sud-ouest du Yémen depuis l'offensive Houthi initiée la semaine dernière. La Russie dit avoir abattu dans la nuit 777 drones ukrainiens au-dessus d'une quinzaine de ses régions et de la Crimée. Sur Telegram, le gouverneur régional de la région de Toula, à environ 200 km au sud de Moscou, rapporte la mort de deux personnes. L'entreprise de vente en ligne russe Ozon déclare pour sa part qu'une attaque de drones ukrainiens a provoqué un incendie sur son site de Saratov. 25 ans après les attentats du 11 septembre, les États-Unis rendent hommage aux victimes de cette attaque qui a tué près de 3000 personnes. C'est le cas à New York en présence du maire premier maire musulman de son histoire. Le maire qui, avec ses équipes, a rendu public plus de 170 000 pages de documents restés confidentiels jusqu'alors, permettant de nouvelles révélations sur la toxicité de l'air autour de Ground Zero, le lieu où se tenaient les deux tours du World Trade Center. Ces documents montrent que les autorités de la ville savaient que l'air du sud de Manhattan était pollué et dangereux pour la santé après l'effondrement des tours. À l'époque, pourtant, le message adressé aux habitants était l'inverse, Simon Rosé.
6: 5 mois après l'attentat du 11 septembre, en février 2002, Michael Bloomberg, alors maire de New York, déclarait que tous les tests effectués indiquent que la qualité de l'air était dans les limites acceptables. Dans le sud de Manhattan, à proximité de Ground Zero, ce n'était pourtant pas le cas et les autorités de la ville le savaient dès le mois d'octobre 2001. C'est ce que démontrent notamment ces archives rendues publiques cette semaine. Dans l'air et les poussières, on trouvait de l'amiante, du plomb, de la silice et des fibres de verre, mais aussi des substances toxiques issues des incendies qui ont ont continué à couver pendant des mois. À l'époque, on disait pourtant aux habitants, aux travailleurs, aux secouristes qu'ils pouvaient revenir dans le sud de Manhattan sans danger. Ce n'était pas le cas et 25 ans plus tard, le nombre de décès dus à des maladies liées au 11 septembre a dépassé celui des victimes de l'attentat en lui-même. C'est ce que déclarait Zoran Mamdani lorsqu'il a rendu public ses documents cette semaine. Près de 3000 personnes ont été tuées ce jour-là, mais des milliers d'autres, y compris les premiers intervenants qui ont passé des mois à travailler sur le site, sont depuis mortes de cancer et d'autres maladies liées aux attentats.
2: Et concernant cette triste date anniversaire, sachez que le vice-président américain J.D. Vance sera lui aussi à New York aux côtés de 4 anciens chefs d'État, les démocrates Joe Biden, Barack Obama et Bill Clinton, ainsi que le républicain George Bush qui présidait le pays le 11 septembre 2001. Le président américain Donald Trump assistera lui à une autre cérémonie au Pentagone, le quartier général du ministère de la Défense, également ciblé ce jour-là par un avion détourné par des pirates de l'air de l'organisation djihadiste Al-Qaïda. Vladimir Poutine est en Inde pour participer au sommet des BRICS qui se tiendra ce week-end et pour lequel Pékin a confirmé la participation du président chinois Xi Jinping. Avant la tenue du sommet, Vladimir Poutine et son homologue iranien Masoud Pezeshkian doivent s'entretenir aujourd'hui avec le premier ministre indien Narendra Modi. Il ne fait pas bon commémorer la répression de Tiananmen à Hong Kong. 3 militants qui organisaient des veillées en souvenir des manifestants tués en juin 1989 à Pékin viennent d'être condamnés à de lourdes peines allant de 5 à 7 ans de prison ferme. Les autorités du territoire, désormais sous tutelle chinoise, accusent les 3 militants d'avoir remis en cause la prééminence du Parti communiste chinois. Plusieurs organisations de défense des droits de l'homme dénoncent un procès politique et reprochent aux autorités chinoise de vouloir empêcher toute discussion sur la répression de Tiananmen, les précisions de Daniel Valo.
3: Les 3 militants font partie d'un groupe qui organisait des veillées dans un parc hongkongais à la mémoire des victimes de Tiananmen. L'Alliance de Hong Kong, aujourd'hui dissoute, gérait également un musée sur les événements de juin 89. Les 3 militants condamnés à plusieurs années de prison ferme sont détenus depuis 2021 et ont été condamnés pour incitation à la subversion, étant accusés de vouloir mettre fin à la dictature du parti unique. Durant plusieurs années, Hong Kong et Macao ont été les seuls endroits du territoire chinois où il était possible de commémorer publiquement la répression de Tiananmen. Mais ces commémorations ont été de facto interdites en 2020 en raison de la loi sur la sécurité nationale adoptée après les manifestations pro-démocratie de 2019. Pour le chef de la police de sécurité nationale à Hong Kong, ces condamnations sont un avertissement sévère à ceux qui envisageraient de commettre des actes similaires. Fin de citation. Pour Amnesty International, elle constitue une triple tragédie pour les militants injustement punis, pour les survivants et les victimes de Tiananmen et pour les générations de Hongkongais privés de la possibilité de discuter de l'un des événements les plus marquants de l'histoire contemporaine de la Chine.
2: Et Daniel Valo, de lourdes peines également condamnées par Taïwan, qui affirme que la quête de la démocratie et des droits humains n'est pas un crime et accuse Pékin de mener des procès politiques au nom de la sécurité nationale pour protéger un régime autoritaire. On prend la direction de la France. L'activité économique tricolore n'est pas aussi dynamique qu'espérée. Ce matin, le gouvernement a abaissé sa prévision de croissance pour 2026 à 0,5% contre 0,7% attendu auparavant. C'est le ministre de l'économie et des finances, Roland Lescure, qui en a fait l'annonce lors d'une conférence de presse consacrée à l'actualisation du scénario macroéconomique du gouvernement. C'est la 3e révision à la baisse en moins de 6 mois. Bercy a par ailleurs indiqué une inflation de 2,1% en 2026 avec un pic à 3% à la fin de l'année et un retour à 1,8% en 2027. Roland Lescure explique que cela est spécifique à la France.
7: Quand on compare ces chiffres récents aux chiffres de nos voisins européens, on a clairement un trou d'air spécifique à l'économie française. L'économie française croit moins que ce qui était prévu en début d'année et croit moins que ses partenaires, notamment européens. D'abord parce qu'on est victime à la fois de chocs internationaux qui s'imposent à tous, mais aussi de chocs nationaux spécifiques, le climat, les incertitudes politiques qui ont un impact réel. L'exposition peut être plus forte aux chocs climatiques. Et troisième point, il faut bien le reconnaître, nous n'avons pas de marge de manœuvre budgétaire. L'économie allemande bénéficie aujourd'hui d'un programme historique de relance de l'investissement dans la défense. L'économie italienne bénéficie du plan de relance européen dont nous avons bénéficié au sortir de la crise Covid et dont l'Italie bénéficie depuis 2 ans.
2: On termine sur les cours de l'US Open, demi-finale homme prévue aujourd'hui entre l'Allemand Alexander Zverev et le Russe Karen Khachanov. Début de la rencontre prévue à 19h, temps universel. C'est la fin de ce journal. Je vous donne rendez-vous pour une prochaine édition d'ici une cinquantaine de minutes. Mais tout de suite, sur RFI, vous avez rendez-vous avec Emmanuel Bastide pour 8 milliards de voisins. Mais vous le savez, en attendant le prochain journal, l'information continue sur notre site RFI.fr et notre application Pure Radio. Très bonne suite des programmes à l'écoute de la Radio du Monde.
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0: Eh bien, bonjour à toutes, bonjour à tous sur cette nouvelle saison de la rubrique À l'assaut sur Radio G, sur le radio-g.fr, sur le DAB+, enfin vous pouvez nous capter partout dans le monde. Bienvenue à Jean, de nouveau fidèle aux commandes du son. Et puis, nous avons travaillé effectivement sur beaucoup de nouveautés et que je vais vous échanger quelques minutes. En fait, tout simplement, la formule va légèrement changer. Nous passons de 20 minutes à 30 minutes. Pour des raisons que je vais vous expliquer rapidement, nous avons décidé effectivement d'étendre un petit peu ce créneau pour donner plus d'informations culturelles sur la ville d'Angers, sur le département. Et à ce titre-là, cette première de la rubrique à l'assaut est une phase test et que j'espère largement positive. Pour démarrer, ça fait partie des grandes nouveautés, nous avons réussi un partenariat formidable avec K Production, un organisme qui organise des spectacles sur Angers, bien toute la région bien entendu. 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Et la question du jour sera: quels sont les invités que je reçois aujourd'hui? J'ai un énorme plaisir, effectivement, là, de démarrer très très fort en termes d'invités, puisque nous recevons une association qui s'appelle UBACA, une association mondiale, fortement européenne, donc quelle fierté en tous les cas, et puis bien entendu française, et par effet de conséquence, région Pays de la Loire. UBACA, U-B-A-K-A, eh bien, je vous laisse à toutes et à tous la surprise. Je vous présente Nadia et Jean-François. Bienvenue sur les ondes de Radio G, UBACA. Bienvenue Nadia, bienvenue Jean-François. Vous faites partie de la grande première. Je vous laisse vous présenter.
1: Merci à vous, merci de nous avoir invités. Bonjour à toutes et à tous. Je m'appelle Nadia. Je suis la présidente de UBACA Pays de la Loire. La particularité, c'est que nous luttons contre le harcèlement scolaire. Et la deuxième particularité, c'est que nous sommes à moto.
0: Jean-François.
2: Eh bien, bonjour à toutes et à tous. Eh bien, moi, je m'appelle Jean-François. Je fais partie de cette association UBACA, Urban Bulldog Against Kild Abuse. Je suis dans cette association depuis 2 ans et demi maintenant. Et je suis un ancien éducateur en retraite, et donc de fait, je m'occupe des activités pédagogiques au sein même des établissements.
0: En retraite, vous ne le faites pas, Jean-François.
2: Merci.
0: Vous l'aurez toutes et tous compris, le thème du jour va être et ce harcèlement scolaire dont tout le monde parle tant, que tout le monde subit plus ou moins selon ses situations, selon son âge, ainsi de suite, avec une société qui devient de plus en plus violente. Et Radio G se veut porteur effectivement de cette campagne de harcèlement scolaire. Contre le harcèlement scolaire, je précise. Alors, UBACA, Nadia, qu'est-ce que c'est?
1: Alors, UBACA, donc, comme j'ai dit, c'est une association de motards, de bikers, et nous luttons contre le harcèlement scolaire. Nous intervenons dans les établissements. La particularité, c'est que nous intervenons dans les établissements, que nous arrivons à moto, en nombre, en général, entre 8 et 10 UBACistes.
0: Alors, je vais vous poser une question beaucoup plus en amont. La raison d'être, comment vous est venue cette idée de créer cette structure, cette association pour les Pays de la Loire?
1: Alors, je recherchais, et le but principal de tout le monde, les motards sont très fédérateurs, s'attachent toujours à une cause, quelle qu'elle soit, et la défendent. Donc, en fait, j'ai voulu, moi, comme la plupart, allier le plaisir de la moto avec une cause qui me touchait, puisque ma fille a subi le harcèlement scolaire et je l'ai su très très tard. Donc je me suis engouffrée dans ce petit créneau, enfin petit qui est très vaste.
0: Et vous Jean-François, qu'est-ce qui vous a motivé à vous impliquer dans cette formalité.
3: Alors moi, ma motivation première, c'est que j'ai fait 30 ans d'aide sociale à l'enfance. Donc la souffrance de l'enfant, j'en connais un petit morceau, et je ne pouvais rester à la retraite sans rien faire. Le harcèlement scolaire, c'est une violence. D'accord, c'est une violence qui est répétée. Et cette violence répétée, c'est peut-être une violence physique, une violence verbale et une violence psychologique. Et alors bien sûr, avec nos petits moyens, nous faisons un peu de gestuel, mais si au moins on peut déjà commencer à interpeller des parents, interpeller les enfants, enfin voilà, autour de nous, eh bien peut-être qu'on va en parler un peu plus, car il faut effectivement en parler.
0: Alors, nous entendons un peu partout lutte contre le harcèlement scolaire, il y a pléthore effectivement d'associations, d'organisations en ce sens. Est-ce que vous pensez cette façon efficace, ou est-ce que vous, de votre côté, pensez-vous à voir effectivement cette différence pour agir au plus près effectivement de ce territoire et de ce mal-être ?
1: Oui, absolument, parce que chacune et chacun de nous sait très bien que le plus difficile, c'est de capter l'attention de l'enfant, de l'ado, du jeune adulte, parce que notre public est assez large. Donc on réussit par le biais de la moto, en fait, à capter leur attention, afin que le message que Jean-François va transmettre soit plus fluide. On se sert vraiment de la moto comme un outil de communication.
3: Oui, alors c'est un fait que la moto va fédérer bien sûr tous ces jeunes autour de la mécanique, et puis un petit peu attiser leur curiosité, voyant des motards et des motardes avec des cuts, c'est-à-dire des petites vestes en cuir, avec des patchs, avec des tatouages, avec des barbes. J'ai eu une fois, comment on fait pour vous reconnaître, vous êtes tous barbus. Donc oui, effectivement. Et le fait de ne pas non plus être dans leur quotidien scolaire, c'est-à-dire on arrive de l'extérieur avec des yeux qui sont des yeux qui ne vont pas juger les élèves, mais tout simplement les regarder et rentrer en communication avec eux, les sensibiliser sur ce qui se passe au quotidien dans leur cours, dans leur classe. Il faut quand même savoir que 71% du harcèlement se passe dans les établissements scolaires. Et que dans ces établissements scolaires, 37% des jeunes scolarisés ont été ou ont subi un harcèlement.
0: Alors justement, je vais peut-être en profiter pour rebondir là-dessus. Je fais un appel formel à tous les établissements scolaires de ne pas hésiter à prendre contact avec Radio G et accessoirement donc avec UBACA. On leur transmettra les coordonnées, bien entendu, ouais. Mais travaillons tous ensemble effectivement pour cet effet qui est considérablement destructeur, quoi. Alors, la raison d'être d'UBACA, est-ce qu'on peut décrire, il y a d'autres lignes que le harcèlement scolaire, mais pour donner l'étendue un petit peu
1: de votre pays.
0: Domaine.
1: Donc UBACA, comme vous venez de le dire, c'est international, donc chaque pays, le point commun, UBACA, c'est l'enfant, l'ado et le jeune adulte. Donc on a plusieurs structures dans le monde. Au Mexique, par exemple, c'est l'aide alimentaire, parce que là, c'est résoudre les besoins primaires. On n'est pas encore au stade du harcèlement.
0: Alors, arrivons en Europe, rapidement.
1: Donc, UBACA, on adhère. Donc, évidemment, on a une structure française. Il y a 11 régions, on marche par région. Donc, on est 11 chapitres, puisqu'on on emprunte le langage motard. Et nous, c'est les Pays de la Loire, mais vous allez pouvoir en trouver en Aquitaine, dans les Hauts-de-Seine, en Bretagne, en Occitanie. Nous sommes 11.
0: Alors, Jean-François, comment se passe une intervention ?
3: Ah, comment elle se passe ? Alors, déjà, nous sommes plusieurs UBACA dans la salle. Il faut savoir que nous avons quelquefois des publics difficile. Il faut donc effectivement, comme vous le disiez, captiver leur attention. Alors nous avons bien sûr notre physique et puis notre approche qui fait déjà que ils se posent des questions et ils nous écoutent. Nous ne sommes pas des enseignants et donc nous ne sommes pas là pour transmettre des savoirs, simplement pour les sensibiliser et en même temps échanger, faciliter l'échange. Donc nous sommes à leur écoute. Alors, nous avons comme support des vidéos, bien sûr, où ils vont les commenter, on va leur poser des questions, il va y avoir des échanges. Et au fur et à mesure que les échanges vont avancer, les jeunes vont se libérer. Et il va y avoir des jeux de rôle, on va les mettre acteurs à un moment donné. Donc les élèves vont devenir acteurs et ils vont faire des jeux de rôle. Et on va se rendre compte tout de suite qu'il y en a qui sont beaucoup plus faciles à faire et d'autres qui vont commencer déjà à se retirer. Mmh. Et là, dans ces échanges, eh bien, nous, on pose des questions naïves. Bah, vous avez jamais remarqué quelqu'un de seul dans la cour? Est-ce que vous bousculez toujours le même? Est-ce que vous avez jamais vu ça? Et dans leur quotidien, c'est vrai, ils s'en rendent pas compte. Mais quand on est là un petit peu pour pointer sur quelques faits, là, ils commencent à se poser des questions. Et donc, quand on arrive à leur sortir des mots comme il faut en parler, parlez-en entre vous. Vous êtes tous acteurs tous les jours de ça. Et lorsque vous allez réussir à avoir la notion de la bienveillance, c'est-à-dire qu'il faut aussi, à un moment donné, leur dire « Soyez bienveillants entre les uns et les autres. Regardez ce qui se passe autour de vous. » Et une fois que l'élève, je dirais, est devenu sensibilisé, il peut devenir un élève ambassadeur. Et en devenant un élève ambassadeur, il va aussi parler autour de lui, être plus attentif pendant les cours, être plus attentif pendant les cours de récréation. Et nous, on est là pour ça.
0: Alors, je vais me faire l'avocat du diable, mais quel constat faites-vous? Est-ce que c'est une faillite éducative, une faillite éducative familiale, scolaire ou autre? Qu'est-ce qui se passe pour en arriver à ce stade, effectivement, de persécution qui devient pratiquement normal? C'est de la folie, quand même.
1: Non, je pense que ça a toujours existé. En revanche, la différence, c'est que maintenant, on met des mots. L'éducation nationale, nous suivons le programme phare, nous avons des enseignantes aussi et enseignants et on a un proviseur à UBACA, on suit le programme phare de l'éducation nationale. Maintenant, la seule différence c'est que les établissements sont sensibles à ce genre de choses et qu'ils essaient d'agir parce que ils paraissent ça fait partie des outils qu'ils peuvent avoir à disposition, mais ça a toujours, le harcèlement a toujours existé. On met simplement des mots et en revanche de mettre des mots, ça nous permet de mettre en place des actions et de se faire aider. Il y a des outils qui sont à disposition, notamment nous, UBACA.
0: On les citera en fin d'émission.
1: Et on a très bons résultats, en fait. Les établissements nous redemandent, ça va faire... on va avoir 6 ans d'existence maintenant. Et je ne vous cache pas que les 2 premières années, ça a été un peu difficile. En revanche, maintenant, on est redemandé et on se rend compte, vous voyez, cette année, on réintervient dans des établissements dans lesquels nous sommes intervenus les années précédentes. Parce que notre message devient audible pour les jeunes. On détecte, ça a le gros avantage aussi de détecter certains cas de harcèlement qu'un enseignant n'aurait pas forcément vu. Et c'est que du positif au final, parce qu'on a le retour désormais. On a les questionnaires de satisfaction que Jean-François remet aux enseignants. Et après notre passage, il y a des changements. Certes, ce sont des petits cailloux, mais à force de les petits cailloux les uns sur les autres, ça fait des petits tas de cailloux. Puis après, ça fait des collines et après, ça fait des montagnes.
0: Alors, par rapport au Maine-et-Loire, vous en êtes où? Est-ce que c'est quelque chose qui est tout simplement en phase de démarrage? Quel constat faites-vous également là-dessus?
1: C'est en phase de démarrage. On est intervenu à Saint-Florent-le-Vieil, dans une classe de CE1, parce que ça démarre très très jeune. Et c'est vrai que tout dépend des demandes qu'on peut avoir. Mais c'est vrai que dans le 49, on n'est pas encore très, très connu. Donc, grâce à vous, on va pouvoir l'être maintenant. Mais c'est vrai qu'on va là où on nous appelle. Et les dates sont de plus en plus... notre calendrier est de plus en plus plein.
0: Alors, écoutez, je m'engage sur ces ondes à l'instant même à ce que nous soyons porte-parole de votre association pour le harcèlement scolaire au niveau du Maine-et-Loire. Donc, à tous les établissements scolaires ou autres, nous allons devenir partenaires. Disons-le, n'ayons pas peur des mots parce que c'est tellement important qu'il faut qu'on agisse. On ne peut pas rester insensible à ça, quoi.
1: Merci.
0: C'est le premier engagement que je prends.
3: Merci.
1: Sur Merci antenne. À vous.
0: Alors, de votre constat d'expérience et autres, quelle est la phase la plus délicate que vous ayez eu à traverser en ces phases de démarrage?
3: Alors, les phases les plus délicates, c'est rentrer en communication avec le jeune sans lui faire la morale. C'est-à-dire qu'à un moment donné, c'est pas bien, c'est pas ceci, c'est pas cela. Il faut savoir que ce sont des faits de société, ça existe effectivement depuis longtemps, mais il peut aussi y avoir des abandons des parents, des abandons des institutions, et puis une multitude de paramètres qui viennent se greffer. Il y a un élément qu'on a, qu'on oublie, c'est le cyberharcèlement. N'oubliez pas, c'est-à-dire que si effectivement vous avez un trois quarts d'élèves qui est harcelé à l'école, les trois quarts continuent à être harcelés chez lui. Il emmène le harcèlement dans sa poche, dans son téléphone, et il continue sans cesse, sans cesse. Il faut savoir quand même qu'un collégien, il y a à peu près 49% de collégiens qui ont un téléphone, et 99% de lycéens. Mmh. Et il ne le lâche pas. Comment faire pour combattre cela? Eh bien, il faut en parler. Il ne faut pas hésiter à rentrer dans l'échange et la communication avec le jeune. Lui faire comprendre ce qui se passe. Il est dans son quotidien, il est dans sa vie d'adolescent. Et sa vie d'adolescent, pour lui, c'est son monde imaginaire. Et son monde imaginaire, il le crée autour de lui, il le crée dans le numérique. Il faut à un moment donné que les adultes soient aussi responsables et leur donnent la réalité des choses. Quelqu'un qui se fait harceler, ça se voit. Il réagit.
0: Alors justement, ça requiert quoi comme compétence pour arriver à cerner ou discerner quelqu'un qui est victime de harcèlement? Quelles sont les
1: alertes?
0: Les constantes.
3: Alors les alertes, elles peuvent être multiples. Bon, déjà il y a l'abandon scolaire, la chute des résultats scolaires, mais il y a aussi des comportements. L'isolant, il s'isole, le jeune s'isole, il ne mange plus. Il ne communique plus.
1: Où il mange beaucoup.
3: Donc là, on arrive dans des plateaux qui sont compliqués. Et puis attention, on peut aller jusqu'à ce qu'il se fasse du mal. Il faut savoir quand même que 39% des jeunes filles harcelées ont pensé à se faire du mal, contre 27% pour les jeunes garçons. Et on en voit à la télé. Il ne faut pas que ça devienne une fatalité. Il faut effectivement que on soit dans cette attention permanente de bienveillance. C'est un mot que j'utilise parce que je crois qu'on l'oublie un petit peu trop rapidement. On regarde pas ce qui se passe. Quand on voit quelqu'un d'isolé, et qu'on parle du scolaire, bien, mais on peut aussi parler du professionnel. On peut parler aussi des adultes. C'est-à-dire que ce harcèlement est nourri constamment par cette nouvelle société qui ne prend pas le temps de regarder les autres. Et les plus faibles, parce que ce sont les plus faibles qui se font harceler. Ils se font pas harceler par une personne, mais ils se font harceler par des personne. Mmh. Ça veut dire qu'il y a du collectif.
0: Oui, il y a une forme de lâcheté complémentaire, effectivement, dans le comportement.
3: Exactement. Retirez, éclatez le groupe, et vous verrez que les personnalités seront différentes.
0: Ça, je vous confirme que c'est tout à fait vrai, cher monsieur. Alors, à l'inverse, quelle a été votre plus belle réussite, si on peut dire,
3: Les plus belles réussites, eh bien, elles viennent des enseignants qui vous disent: qu'est-ce que vous avez fait aux gamins? Qu'est-ce que vous leur avez fait? Ils sont métamorphosés. Ils en ont parlé. Ils se regardent, ils discutent entre eux. Et puis, en même temps, ils commencent à parler, justement, de faire ce qu'on appelle des sentinelles. Sentinelles, c'est un groupe d'élèves qui, dans certains établissements, s'organisent pour, justement, être les différentes oreilles des plaintes des autres élèves. Et ça, c'est formidable. C'est-à-dire qu'on commence à construire, je dirais, quelque chose autour de cette lutte du harcèlement.
0: Alors, j'outrepasse un petit peu mes pensées, je veux dire, mais est-ce que ça ne nécessiterait pas également de former les professeurs éducateurs?
3: Alors, dans le programme phare...
1: Ils l'ont.
3: Le programme phare, c'est éduquer, former, intervenir et impliquer. Alors, on demande beaucoup aux enseignants. Parce que maintenant, il y a également la souffrance mentale.
0: Bien sûr.
3: Un enseignant est là pour enseigner à un moment. Et si on lui demande d'être psychologue, si on lui demande d'être éducateur, si on lui demande de regarder les yeux en rentrant de chacun de ses élèves, qui sont maintenant largement plus de 30, mais quand va-t-il faire son travail? C'est-à-dire que Effectivement, celui qui connaît le plus ses élèves, c'est l'enseignant. Il leur dit bonjour le matin, il les voit. On voit bien celui qui a pris son petit déjeuner, celui qui n'a pas pris son petit déjeuner. On voit bien celui qui aussi est en famille d'accueil, il ne faut pas l'oublier, ou en foyer. Il n'y a pas que des enfants où tout se passe bien. Nous allons des fois dans des établissements où le jeune est en grande difficulté. Et donc, à nous aussi et à eux ensemble, de faire en sorte que ce jeune soit présent, là, au moment de l'enseignement, et soit libéré de tout ce qui vient lui tordre la tête, je dirais, un petit peu de ce quotidien.
0: Oui, et puis il y a également une certaine forme de dérive, je dirais qu'on attend beaucoup trop des professeurs qui, où effectivement, voilà. ils débordent largement de leurs compétences initiales.
3: Exactement.
0: Et d'une faillite éducative familiale, généralement, quoi. Oui. Donc, effectivement, tout est en dérive, quoi.
1: Et c'est pour ça que nous sommes là, en fait, pour leur filer un
0: petit. Et Radio G va être le porte-parole du bac à 49, je vous le promets.
1: Un petit coup de main.
0: Alors, il nous reste encore un peu de temps, donc quel confort avec cette nouvelle formule aujourd'hui.
1: C'est formidable. Hein,
0: oui. Quel serait votre idéal, Nadia, sur le 49, en disant on n'a plus besoin du bac à, quel serait l'idéal?
1: L'idéal, on aime quand même intervenir dans les établissements, peut-être changer un peu notre message, mais qu'on en finisse avec la lutte contre, avec ce harcèlement scolaire. Mais c'est vrai que nous, on aime être au contact des enseignants, on aime être au contact des élèves, des enfants. On passe d'excellents moments. Après une journée dans un établissement, on est certes très fatigué parce que ça demande en général 6 heures d'intervention. Donc pour Jean-François, c'est assez difficile.
0: Ah oui, intéressant ça justement. Quel est le type de formule que vous appliquez? Merci, je rebondis Nadia.
1: Oui, allez-y.
3: Oh, la formule, moi je n'ai pas de formule magique.
0: 6 heures de présence, c'est conséquent quand même.
3: Oui, mais en fin de compte, l'énergie ce sont les jeunes. D'accord, c'est eux qui sont mon fuel, comme je dis souvent. Et quelquefois, on me reproche toujours de dépasser les 55 minutes. Mais il y a plusieurs temps, il y a plusieurs strates au moment où on rentre dans la classe. L'observation, le questionnement, le mutisme, parce qu'ils attendent, ils vérifient si on peut ou pas nous faire confiance, et une fois que la confiance est instaurée, mais ces jeunes, on ne les arrête plus, et là, ils sont sous d'autres aspects, et ils vous alimentent en permanence de questionnements, ils sont, vos complices dans cette alimentation. Alors moi, qui suis un grand parleur et qui aime bien mettre tous les jeunes en acteur, et puis même des fois de l'improvisation, parce que c'est ça aussi qui fait la force, quelque part, du jeune, mais moi, ils me surprennent à chaque fois. Donc ouais, je vois jamais le temps passer.
0: Ça se sent ouvertement que vous êtes un passionné, et vraiment un impliqué à part entière.
1: Oui, alors, c'est la base.
0: Pour devenir un ébacker, ça requiert quoi comme compétences? Avez-vous besoin de compétences, déjà, première étape? Et si oui, accessoirement, lesquelles? De quoi avez-vous besoin dans le 49?
1: Alors, déjà, pour entrer ébackiste, faut rouler à moto, déjà.
0: Donc, c'est sélectif, déjà.
1: Quoique, on a deux enseignantes qui n'ont pas leur permis.
0: Ou accessoirement passagers.
1: Sont passagères, évidemment. La principale compétence, c'est la bienveillance, comme disait Jean-François. Il faut être disponible pour l'autre, savoir l'écouter, donc avoir des qualités d'écoute, avoir aussi des qualités d'enseignement, donc, parce que la pédagogie ne s'invente pas. Moi, je ne serai pas professeur. Je suis au départ du bac à, mais je suis salarié. Mais en revanche, je laisse ça à Jean-François, Karine, aux enseignants, puisque c'est un métier d'enseigner.
0: Tout à fait. Tout à fait.
1: C'est pas donné à tout le monde. Donc voilà, c'est ancien éducateur, enseignant en activité, même si leur emploi du temps, c'est pas très très facile.
0: Donc. Oui, effectivement, parce que là on touche vraiment l'affectif pur du jeune, donc l'enjeu est considérable.
1: Ah oui, absolument. Et il faut pas faire n'importe quoi. On ne peut pas faire n'importe quoi.
0: Alors, avez-vous besoin de renfort quelconque sur le... Ou est-ce que vous avez simplement besoin qu'on vous ouvre les portes des établissements pour dire « nous sommes là, laissez-nous faire ».
3: Nous avons besoin de tout.
1: Principalement qu'on nous ouvre les portes des établissements. Ou même, ne serait-ce que de prendre contact avec d'autres enseignants qui nous ont déjà... qui ont déjà vu une de nos interventions. Mais c'est surtout ouvrir les portes des établissements.
3: Il faut pas hésiter entre CPE ou entre directeur. Quelquefois,
1: infirmière scolaire. On a des infirmières qui sont à l'instigation de nos actions. On a le lycée et le Grand Blotreau. C'est une infirmière qui est à la base. Donc toutes les ressources sont les bienvenues.
0: Alors écoutez, pour célébrer notre collaboration, je vais outrepasser mes droits. On va offrir 2 places supplémentaires gratuites au concert de David Hallyday pour le premier établissement scolaire qui va vous contacter.
3: Ah, eh bien, bah, formidable.
0: Beau défi quand même. Défi. Oui. Merci à Caproduction en tout cas.
1: Oui.
0: Effectivement,
1: merci.
0: Ben voilà, ça va être le second jeu, 4 places à gagner. Donc la 2 places pour le premier établissement scolaire qui vous appelle de la part de Radio G, bien entendu.
1: Évidemment.
3: Super.
0: Quels seraient les mots les plus forts que vous souhaiteriez communiquer, les contacts
1: un numéro dont on n'a pas parlé, c'est le 3018. Il faut savoir que c'est un numéro national qui a très bons résultats, qui a une très très grosse amplitude horaire puisque c'est du lundi au dimanche. Il n'y a que la nuit où on ne peut pas les appeler. Mais il y a un réel suivi, que ce soit le jeune, le parent, le témoin d'une situation de harcèlement, il y a un réel suivi. C'est-à-dire que il n'y a pas qu'un appel. Ça veut dire que c'est l'académie dont vous dépendez, en fait, qui répond. Ils vous rappellent, ils font des actions auprès des chefs d'établissement si ça ne réussit pas. On a également une réponse pénale, de toute façon, parce qu'on sait malheureusement que ça peut aller jusqu'au suicide. On a eu le cas.
0: Le risque majeur, ça.
1: Il y a un an, elle avait 9 ans. Vous vous rendez compte, 9 ans pour se dire je crois plus en la vie. Donc le 3018 est assez efficace. Pour les premiers leviers, quand on n'a plus de levier, il faut alerter.
0: Donc, appel anonyme et plus en local. Qu'avez-vous comme contact ici, en réseaux sociaux ?
1: Alors, réseaux sociaux, nous, on est présents, UBACA Pays de la Loire, on est présents sur Facebook, sur Insta et sur TikTok.
0: Donc, UBACA, UBAKA, d'accord ?
1: Voilà, absolument. Pays de la Loire,
0: d'accord.
1: Puisque comme nous sommes 11 régions en France, vous ne tombez pas forcément sur les Pays de la Loire. Et sinon, on a une adresse mail, c'est contact@ubaka-6-paysdelaloire.fr.
0: Et pour finir, la journée nationale du 5 novembre,
3: voilà,
0: auquel vous serez bien entendu présent.
3: Nous sommes déjà bien pris ce jour.
1: C'est une date qui est très demandée, puisque c'est la journée, le 5 novembre, c'est la journée contre le harcèlement scolaire.
0: Alors écoutez, franchement, c'était un réel plaisir. Je suis très fier que Radio G puisse vous accompagner dans ce territoire du Maine-et-Loire. Donc continuons comme ça, et un énorme bravo à vous.

0: vous deux, pour tout ce que vous faites envers ces enfants maltraités.
1: Eh bien, on vous remercie beaucoup.
2: Un grand merci à vous également.
1: Et à tous.
0: En attendant, bien écoutez, n'oubliez pas que ce week-end, il y a effectivement les accroche-cœurs. Les accroche-cœurs sur Angers pendant tout le week-end. Donc, allez-y, soyez présents. Faites vivre Angers. Ça le mérite largement. Merci à la mairie pour tout ce qu'ils font au travers de ça. Donc, bravo. Et en attendant, donc, nous allons nous retrouver, nous, dans 15 jours. Voilà, tout à fait. Et puis, donc, pour rappel, juste, n'oubliez pas d'envoyer sur la fiche contact de Radio G vos noms, prénoms et le nom des invités que j'ai reçus ce midi. Et on vous fera gagner ces deux places, le concert de David Hallyday et idem pour le premier établissement scolaire qui va vous contacter de la part de Radio G. En attendant, à toutes et à tous, je vous souhaite un très très bon week-end. Ça va être très culturel sur la région aujourd'hui, donc et demain et après-demain. Génial. En tous les cas, Jean et moi-même, nous vous souhaitons un excellent week-end et vous donnons rendez-vous donc dans 15 jours avec deux nouveaux invités et pas des moindres. Vous allez voir, franchement, nous allons vous surprendre. En tous les cas, rendez-vous dans 15 jours.
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3: Merci d'écouter RFI, il est 18h à Paris, 16h en temps universel.
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5: en français facile.
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3: Bonsoir à toutes, bonsoir à tous. À la une de ce journal, les commémorations des attentats du 11 septembre 2001 aux États-Unis, des attaques qui ont fait près de 3000 morts. Nous n'oublierons jamais, a dit le président américain Donald Trump. Au Yémen, les rebelles Houthis contrôlent toute la côte yéménite sur la mer Rouge jusqu'au détroit de Bab el-Mandeb. Les rebelles pro-iraniens sont arrivés à leur objectif. Cette voie maritime est devenue stratégique, notamment pour le pétrole depuis le blocage du détroit d'Hormuz. En France, un père de famille condamné pour avoir menacé de mort la professeure de son fils. Le juge a choisi de l'envoyer directement en prison après l'annonce de sa peine. C'est une décision assez rare, mais qui souligne la gravité des faits. Et puis on parlera aussi de Céline Dion, qui entame demain sa série de concerts à Paris. Les fans attendaient son retour depuis 10 ans. Il y a 25 ans, le 11 septembre 2001, les États-Unis subissaient la plus importante attaque terroriste de leur histoire. À New York, en début de journée notamment, deux avions de ligne détournés ont foncé dans les tours jumelles du World Trade Center dans le sud de Manhattan. Elles ont provoqué leur effondrement. Ces avions ont provoqué l'effondrement des tours. Gwendal Lavina a rencontré une habitante qui a vécu ces attaques terroristes.
6: That is where we were living during 9/11.
7: Depuis l'esplanade où s'élevaient les deux tours, Christina Stanton montre au groupe les fenêtres de l'appartement tout proche où elle habitait en 2001. Cette guide, depuis 30 ans, a vu les avions frapper les tours avant d'être évacuée. Le raconter n'était pourtant pas une évidence.
8: Quand les touristes ont commencé à revenir pour voir Ground Zero et plus le World Trade Center, c'était dur. Lorsque j'ai repris, ils voulaient que je parle du 11 septembre. J'ai essayé et ça m'a fait pleurer.
7: Mais en mémoire des victimes, elle s'est décidée à décrire la poussière et le chaos de cette matinée.
8: C'est peut-être une thérapie, mais je le vois comme une mission de raconter mon expérience, car les gens ne savent pas vraiment ce qui s'est passé ce jour-là.
7: C'est le cas notamment des plus jeunes, parmi les visiteurs Henry, né en 2003, venu du Texas.
9: Évidemment, on nous en parle à l'école, mais en évoquant les bâtiments qui s'effondrent et les personne à l'intérieur. Christina apporte de la perspective. Il y a plein d'histoires méconnues et elle sait les mettre en valeur.
7: 25 ans après les attaques, Christina veut aussi raconter la reconstruction et le renouveau d'un quartier qu'elle ne quitterait pour rien au monde. Wendell Lavina, New York, RFI.
3: Nous n'oublierons jamais, c'est pour ça que nous nous battons, a dit aujourd'hui le président américain lors d'une cérémonie au Pentagone, le ministère américain de la Défense, qui était aussi l'un des sites visés par les terroristes le 11 septembre 2001. Au Moyen-Orient, les rebelles Houthis contrôlent désormais toute la côte yéménite sur la mer Rouge. Ils sont arrivés à leur objectif, le détroit de Bab el-Mandeb. Cette voie maritime est très utilisée depuis le blocage du détroit d'Hormuz. Face à cette offensive éclair, les forces gouvernementales yéménites, soutenues par l'Arabie Saoudite, n'ont pas réussi à arrêter les rebelles. Auréane Verdier, pourquoi l'Arabie Saoudite n'a pas réagi de manière plus ferme?
10: Parallèlement à leur offensive terrestre, les Houthis ont attaqué le territoire saoudien par les airs ces derniers jours. En riposte, Riyad s'est contenté de bombardements sporadiques et ne s'est pas engagé clairement aux côtés des forces gouvernementales yéménites. Pourtant, l'enjeu est de taille pour le voisin saoudien. Avec la fermeture à l'est du détroit d'Ormuz par les Iraniens, le grand producteur de pétrole a redirigé une grande partie de ses exportations de pétrole à l'ouest vers la mer Rouge qui dépend du détroit de Bab el-Mandeb. Mais l'Arabie Saoudite n'a pas oublié l'enlisement du conflit yéménite dans lequel ses forces sont restées engagées pendant 7 ans. Les Houthis avaient alors prouvé leur capacité de résistance et depuis leur puissance militaire n'a fait qu'augmenter avec l'aide de l'Iran.
3: Oriane Verdier, mais cette prise de Bab el-Mandeb, elle reste inacceptable pour Riyad, tout comme pour de nombreux pays. Une contre-offensive des forces gouvernementales yéménites avec l'aide de l'Arabie Saoudite est à prévoir. En Ukraine, une frappe russe sur une station-service a fait 2 morts à Kiev. Des drones russes ont frappé simultanément, c'est-à-dire en même temps, plusieurs stations essence dans la matinée. Il n'y avait aucun objectif militaire à ces attaques. C'est de la terreur contre la population civile, s'est indigné le maire de la capitale ukrainienne. Vladimir Poutine, lui, a été reçu par le Premier ministre indien Narendra Modi ce vendredi. Allié traditionnel de la Russie, l'Inde a continué à importer du pétrole malgré les sanctions des États-Unis imposées depuis que Moscou a lancé son offensive en Ukraine. Cet entretien a eu lieu à la veille du sommet des BRICS prévu ce week-end. En France, un père de famille est allé directement en prison après son procès hier soir pour avoir menacé de mort la professeure de son fils. Ça s'est passé à Toulouse, dans le sud-ouest du pays. Une décision très rare et qui montre que la justice est de plus en plus sévère lorsque la vie d'un enseignant est menacée. Depuis 2020, 3 professeurs ont été assassinés en France et beaucoup d'enseignants dénoncent une violence grandissante à l'école. Retour sur cette affaire avec Marie Cazadebet.
0: Au Fauga, une ville près de Toulouse, le père d'un garçon de 9 ans agresse verbalement une enseignante sur le parking de l'école. Il menace de lui couper la tête. Le parent la suit jusque dans l'établissement et continue de la menacer devant la directrice. L'homme reconnaît les faits. Son fils venait d'être puni à cause de son comportement. L'école avait décidé de le changer de classe, mais il continuait à se moquer et à provoquer son ancienne professeure. Elle lui aurait alors conseillé de ne pas jouer au petit caïd, c'est-à-dire de ne pas se prendre pour un chef de bande. Des propos insupportables pour le père, qui assure pourtant ne pas être une personne violente. Au procès, il a présenté des excuses, mais le juge a estimé qu'il ne se rendait pas compte de la gravité de ses actes dans un pays qui reste marqué par une actualité douloureuse. Une référence à la mort de Samuel Paty en 2020, ce professeur d'histoire avait été menacé par le père d'une élève, dénoncé sur les réseaux sociaux avant d'être assassiné devant son collège par un jeune islamiste. Pour cette raison, le tribunal l'a condamné à 6 mois de prison ferme, alors que le procureur avait réclamé une peine de 6 mois sous bracelet électronique.
3: 9 millions de fans ont tenté d'obtenir une place pour son grand retour sur scène. Après des années d'absence, Céline Dion lance demain samedi une série de concerts à Paris, une nouvelle étape dans la carrière hors norme de cette artiste, partie d'un petit village du Québec pour devenir l'une des plus grandes voix de la planète, Carmen Lunzmann.
5: Retenez bien le nom de cette jeune fille, Céline Dion.
11: La jeune Québécoise n'a que 14 ans lorsqu'elle apparaît à la télévision française. Dernière d'une famille modeste, 14 enfants, elle nourrit déjà un rêve immense. Rendu possible par René Angélil, son futur mari et mentor, qui découvre son talent à 12 ans et va jusqu'à hypothéquer sa maison pour financer son premier album. Suite fulgurante. À 20 ans, Céline Dion remporte l'Eurovision, conquiert l'Amérique puis le monde. My Heart Will Go On de Titanic la propulse au rang de superstar planétaire. Mais son plus grand grand triomphe est aussi français. J'irai chercher. En 1995, Deux, porté par Pour que tu m'aimes encore, signé avec Jean-Jacques Goldman, reste le disque francophone le plus vendu de tous les temps, avec 10 millions d'exemplaires. Et c'est à Paris où elle a bouleversé le monde lors des Jeux Olympiques 2024, en chantant malgré la pluie et sa maladie l'hymne à l'amour depuis la Tour Eiffel, que Céline Dion choisit aujourd'hui d'écrire un nouveau chapitre de sa légende.
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0: Et bienvenue dans cette première émission Transfréquence de la rentrée 2026-2027.
1: En plus, à 11 septembre, une belle date.
0: Ah oui, exactement. Ouais, c'est
2: J'ai chopé ce qui s'est passé le 11 septembre.
0: C'est l'anniversaire du complot.
1: Il s'est passé plein de choses importantes le 11 septembre.
3: Plein de choses.
1: J'ai un écho
0: oui,
1: dans
0: ouais,
1: le micro.
0: Entendu,
3: il y a
0: ouais,
3: un écho,
0: ouais.
3: On est d'accord.
1: Il y a un écho.
0: Écho. Bon, surtout donc pour cette rentrée.
1: Ah, le retour.
0: Il est coupé le retour.
1: Je crois pas.
0: Bon, mais si, pas une belle rentrée avec un petit souci technique, mais on aime bien ça.
3: Attends. Ah ouais, il y a un bug de retour effectivement.
0: Ok. Bon.
3: C'est bon, c'est réglé.
0: Très bien. Eh bien, donc pour cette rentrée, qu'est-ce qu'on a? On a un invité spécial, un invité qu'on avait envie de recevoir depuis très longtemps et qu'il a fait l'honneur de venir pour cette rentrée 2026-2027. C'est un artiste qui joue depuis longtemps en électro à fond, électro techno, t'es passé par différents stades.
1: Un enfant de la free party.
0: Oui, c'est vrai.
4: Ouais, c'est interdit vrai. Maintenant les free parties.
1: Mais comme nous, on va pas oublier nos origines.
0: On peut aller en taule maintenant à cause de ça.
3: Non, c'était des soirées privées organisées.
0: C'est ça. Dans un champ avec 10 000 personnes.
3: À moins de 500 personnes.
0: Des fois, on prenait des aéroports. Enfin bon, je vous présente Julien, alias Snake.
4: Yes.
0: Technophile.
4: Merci.
0: Enfin, allez, on va récapituler un petit peu ton parcours rapidement.
4: Maintenant, c'est Fat. Fader and Tone.
0: Ah, yes. Fader and Tone. Du coup, on a Fader et le Tone, tu l'as
4: absorbé. Bah, il est là, le mini Tone, maintenant.
0: Comment ça va? Tu peux te donner le droit de te dire
5: Bah, bien.
0: Bien, très bien. très bien, donc pour cette rentrée, est-ce qu'on commence avec une petite musique pour mettre les gens dans l'intro? Alors, on rappelle pour nos auditeurs, on est sur Transfréquence, c'est une émission qui va durer de 19h à 21h. On en sera là, ça fait combien, 14 ans qu'on est là, une semaine
3: ans,
0: sur deux.
3: On arrive à la 15e, je crois.
0: 15 ans.
4: Ah, il faut fêter, ça se fête les gars là.
0: Oui, c'est vrai que ça nous donne
4: une idée. Sur un gâteau.
1: Ouais, c'est notre 15e saison.
0: 15e saison.
3: On n'a déjà pas fêté nos 40 ans cette année, je
0: vais te dire. Oui, on est juste après.
4: Faut tout faire en même temps.
3: J'ai un petit morceau psytech, si tu veux.
1: Bah, moi, j'avais un truc, justement, oui, pour être un peu dans la thématique de notre invité.
4: De la soirée. Merci pour l'invite, au fait.
1: Il n'est pas très, très psytrance. Il y a un écho.
3: Je ne sais pas le nom.
1: Il y a un micro qui...
4: Attends.
1: Tu as un micro qui est allumé, je ne sais pas, qui résonne. Il y a une résonance, c'est...
4: Moi, ça va, moi, je sais pas.
1: Ah.
3: C'est quand on parle trop fort.
1: Non, ça résonne toujours.
3: Non. Vas-y, c'est quoi ton morceau?
1: Alors, c'est Neurodriver.
3: Oui.
1: Donc, le morceau s'appelle Destroyer of Worlds.
4: Sympa.
0: Ah oui,
1: je voulais te mettre ça de bien monde, quoi.
0: Avec le 11 septembre.
1: Avec le 11 septembre.
4: Ah, ils sont en forme.
6: Je m'entends plus.
3: Attends, excuse-moi.
0: Moi aussi, j'ai un petit bug.
3: Je suis en train de chercher, c'est quoi le micro qui fait ça? Vas-y, Ali, je t'en prie, vas-y.
6: Je m'entends plus.
0: Oui, mais c'est pas grave, on t'entend quand même.
3: Vas-y, on t'entend vite.
4: On t'entend.
0: Ouais.
1: Donc le 11 septembre, les événements, il y a la plupart des événements qui sont passés le 11 septembre depuis 6 ou 7 siècles, c'est des batailles. Bataille de Stirling, bataille de Cracovie, machin.
4: Ouais, je suis là pour une bataille.
1: C'est vraiment une mauvaise date, le 11 septembre. Pas pour la guerre, en tout cas, apparemment. Mais bon, on n'est pas là pour faire la guerre, on est là pour donner de l'amour, de la musique.
0: Exactement.
1: Donc le morceau s'appelle Destroyer of Worlds. C'est en anglais, c'est sorti il y a 2 semaines
0: et
1: sous le
0: label préféré.
1: Alpaca Music. Et c'est la dark prog techno, un peu prog.
0: Très bien, tout ça pour nous mettre en jambes pour accueillir notre invité. Allez, on se retrouve dans quelques instants. 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
0: 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Et vous êtes également sur YouTube en direct.

0: c'était Neurodriver.
1: Ouais, voilà, Neurodriver avec le morceau Destroyer of World, le destructeur de monde.
2: Excellent, j'adore.
1: Alpaca Music, c'est un anglais, c'est sorti il y a 2 semaines, c'est tout frais, tout chaud. Moi, j'ai fait mes devoirs pour la rentrée, tu vois.
2: Ouais, c'est bien, franchement, je vois ça.
3: Bah oui, assidu, on a tous fait nos devoirs, on est très assidus.
2: Suzy, t'as fait tes devoirs pour la rentrée?
4: Non.
0: Inadmissible.
1: Ah, c'est bon, ouais, ça fait une semaine qu'on y est à l'école, ouais, nous faites pas chier avec les devoirs. Pardon.
0: Oula, attends, c'est un sujet de critique.
3: Non, et je crois que tu peux remettre. Non, tu l'avais coupé.
0: Excuse-moi,
3: parce qu'on t'entendait plus. Parce qu'on avait un problème, on a trouvé la source de notre problème.
2: C'est toujours ce
1: micro-là qui fout
0: le. Il faut que Yann, mets-toi avec ton papa.
3: Ah, ben ouais, vous avez partagé le micro.
0: Voilà.
3: Non, elle ne voulait rien dire. Si.
1: En plus, ça m'a dit tout à l'heure, moi, je serai animatrice de radio plus tard.
2: Ah, c'est chouette. Alors, elle chante beaucoup à la maison. Elle fait aussi un peu de musique avec moi, des fois au studio. Ouais. Donc, des fois, elle me pousse carrément. Il faut que j'arrête la session, ouais, en fait.
0: Voilà.
3: Ouais. D'ailleurs, parlons de toi. Alors.
2: Allez.
3: Donc, moi, si je t'ai fait une petite biographie, enfin, je l'ai faite un petit peu au début. On s'est connu, t'étais Snake Technophile.
2: Exactement.
3: Avec un sound system.
2: Avec un gros collectif, ouais, on était une dizaine de passionnés de musique. Voilà, on jouait, on a commencé par la free party, hein, et clairement, j'en ai pas honte. Hein.
3: Ah, moi, je m'en souviens de te voir en live avec
2: beaucoup d'artistes
3: machines.
2: Français sont nés de la free party. Hein. Ça a été discuté les derniers mois, là, d'ailleurs.
1: Scène techno aujourd'hui, oui.
2: Grosse scène techno, il y a beaucoup d'artistes très connus aujourd'hui qui sont nés de ce milieu-là, parce qu'on pouvait tout faire en fait, on pouvait tout expérimenter, on pouvait jouer pendant des heures et il n'y avait pas de critiques si ce n'était les copains,
1: nommer les plus connus français, on peut parler de Laurent Garnier, Daft Punk, hein, ils ont commencé
3: exactement.
1: En free, en rêve, qui n'était pas forcément légal. Ensuite, Popov, d'Hérétique, mais lui qui était déjà dedans depuis, lui s'est démocratisé beaucoup plus tard. Mais dans la techno française, on peut même parler de la psytrance. Nous, dans la psytrance, Total Eclipse, on a plein d'artistes français psytrance qui étaient dans un milieu plus free que rêve légal, on va dire.
0: Un rêve aussi.
3: Ouais.
2: C'est ça.
3: Donc, tu as fait ça. Après, je m'en souviens une fois, après, tu as voulu organiser des trucs un peu plus concrets. Tu as organisé à la Roseraie
2: une soirée.
3: Tu as fait venir à Light Tribe, machin. Et c'est là où tu as dit il me faut des DJ pour faire l'entre-scène.
2: Exactement.
3: Et là, tu as dit tiens, bah, lui, Yanos. Et puis, tu as dit tiens, lui,
2: j'ai
3: Vince.
2: Toujours été baigné dans le milieu soit associatif, soit maison de quartier. Moi, je travaille moi-même en maison de quartier au Lac de Maine, dédicace aux collègues.
3: Yes.
2: On bosse à l'année.
1: Poserait représente.
2: Ouais, non, c'est 49. Non, nous, c'est Lac de Maine. On est bien au lac, on est tranquille. Et en fait, on peut faire pareil ce qu'on veut. Hein. On arrive aussi à faire des ateliers avec les enfants, avec les jeunes. Voilà, bien bosser. Donc, ça a été aussi une double facette qui m'a fait évoluer en fait dans le milieu de la musique. J'ai assez rapidement fait un studio à la maison. J'ai fait le conservatoire aussi pendant quelques années avec Laurent Patayot à Cholet. Qui est un super prof, excellent. Et
3: là, on a vu une petite métamorphose dans ta façon de construire.
2: Je jouais avec quelqu'un qui venait du rock, Nicolas. J'ai fait une petite dédicace à l'époque. Notre groupe, ça s'appelait Toxic Fusion.
3: Ouais. C'est vrai, j'avais oublié
2: guitare,
3: ça.
2: Un duo avec qui était Nico, guitare et machine.
0: C'est vieux, ça.
1: Voilà, ça démarrait techno, ça finissait tribe.
2: Ouais, c'était un peu ça, ouais.
3: Avec quelques riffs, c'était
2: à quoi. On avait amené quelque chose, un peu une fraîcheur, parce que moi, j'ai beaucoup écouté de musique différente. Je suis quelqu'un qui aime bien la musique en général, donc même si j'ai un penchant pour les musiques électroniques, j'ai toujours aimé découvrir des groupes. Et à partir du moment où ça groove, ça fait danser les gens. Moi, ça y est, je suis parti.
3: Ouais.
2: Donc voilà, donc ça a été mon univers. Et puis plus tard, j'ai rencontré Sébastien à la radio. On était plutôt sur Radio Campus. Et on s'est rencontrés, on a monté Coucou Bima.
3: Qui
2: est devenu Father Anton. Et voilà, c'est un projet qui a perduré avec moi-même, puisque on s'est splitté à un moment après 5-6 ans. On a fait des très très belles dates de concerts, de beaux albums. Et puis maintenant, je suis un peu plus en solo. Et j'ai toujours autant la niaque, parce que j'adore la musique. Et puis,
1: Il faut rentabiliser le studio. Hein.
2: Ouais, ça va, c'est de l'huile de coude qui a fabriqué le studio. Donc, on est bien, oui. J'ai un petit studio à la maison.
1: Moi, je le connais, studio, le studio, même. Il est bien. Hein, tu peux faire péter dedans, t'entends rien, chez, t'entends rien à côté.
2: Ouais, c'était le but.
3: Bah, suspendu avec la anti-vibration.
2: Je peux vous dire que j'en ai eu dans mon parcours de musicien, des voisins qui tapaient et qui venaient et qui disaient « C'est quoi ces bruits de talons ?» Alors, c'est pas des bruits de talons, c'est les bruits plutôt de basse. Donc voilà, au bout d'un moment, j'ai voulu quelque chose de fiable et c'est vrai que c'est...
1: Quand t'es chez toi, tu peux faire ce que tu veux. Voilà. Et puis après, tu montes ta famille.
3: Mais on peut faire aussi ce qu'on veut chez Radio G et vous l'aurez en direct live.
2: Tout à fait.
3: T'as ramené toutes tes machines là, hein. Tout à l'heure, vous verrez un petit peu l'installation.
2: Si peu, alors souvent, c'est clair que ça m'était reproché. Hein. Fallait toujours que je trouve un bout de table, parce que quand on va en soirée, faut pas se voiler la face, que ce soit en musique électronique ou autre.
3: Nous, on était platine, de platine, c'est bon, ça passe.
2: Mais... On trouve souvent des sets platines et jamais, on va dire à 5-10%, on trouve des lives.
1: Oui, même ça, dans les lives, même les liveurs en techno, dans tout, un peu tous les styles électroniques possibles. Quand ils vont jouer en soirée, les mecs ont des setups quand même très très
4: réduits.
1: Ils bossent sur machine en studio, mais quand ils viennent faire une presta live, en général, c'est compilation sur Ableton.
2: Je vous ferai écouter, j'ai ramené des petites pépites, là, des petites exclus de groupes comme Made in Merax, comme Grosso Modo, qui sont des gars qui sont comme moi. J'ai retrouvé des binômes, en fait, c'est-à-dire que nous, quand on arrive en soirée, ils font « Ah oui, vous avez du matos, là, ça, ah oui, il va falloir chercher
1: une table. » Il faut 5 mètres de pratos.
2: Et bah ouais, mais du coup, ça existe encore. Il y a encore des groupes qui osent venir avec des synthétiseurs et des instruments en live. Voilà, la facilité, c'est en effet d'enregistrer en studio et après
3: de
2: mixer.
3: Sauf que ça fatigue les machines.
2: Ouais, mais
3: il y a une machine qui est
2: malade. Mais il y a un vrai plaisir, en fait, et une communication avec le public qui est différente entre... Oui. Un live et entre un mix, même s'il y a des mix qui peuvent mettre vraiment le feu.
3: Là, c'est beaucoup plus figé, quoi. Même en moins de liberté au niveau.
2: On peut entendre des mix qui sont étonnants. Des fois, moi, ça m'est arrivé même moi-même de me faire piéger en tant que liveur, de me dire waouh, là, c'est un live. Et non, en fait, c'était un mix. Donc, en fait, peu importe, j'ai envie de dire, l'instrument qu'on utilise, on peut faire danser les gens et ça, c'est le principal. Mais nous, c'est vrai que les liveurs, on a tendance à rajouter aussi le côté visuel. C'est moins statique, on se déplace sur le setup, on va toucher un synthé, on va toucher une boîte à rythme. Et donc là, je vous ai trouvé deux pépites. Donc là, je vous ferai bien écouter Made in Merax.
4: Ouais.
2: Made in Merax, ils sont passés aux Vieilles Charrues cette année. Okay. Ils sont passés... attendez, je reprends mes notes. Mais là, on va s'écouter le...
4: Quel morceau, vas-y, dis-moi.
2: On va s'écouter le morceau Souffle.
4: Ok.
2: Le Souffle, du coup, qui va sortir dans le prochain album qui s'appelle Green Light. C'est un album de 10 titres qui
1: c'est
2: va sortir.
1: C'est un morceau qui n'est pas encore sorti.
2: Non, ça va sortir début 2027. Voilà, c'est un duo de musique électronique français qui vient de Nantes. C'est Maxime et Adrien. Ils sont hyper abordables et on s'écoute tout de suite. Ça me fait plaisir.
3: 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Allez.

0: retour dans l'émission de Transfréquence.
1: Yes. C'était Made donc... in Merax, c'était le souffle.
2: Yes.
1: Et ça sort début d'année là. Cool. Les gars, ils sont vraiment trop cool. C'est vraiment du rock électrique puissant avec des sonorités acid techno. On a pu, comme je vous disais, on a pu les voir récemment sur le Doxart Festival. Vous connaissez,
0: ouais,
1: les gars?
0: Oui, bah, Moche, c'est le festival. Ça, c'est dans le Nord.
1: Non, c'est dans le Nord, c'est en, ouais, Normandie. Hein, ah, oui. C'est un sacré festoche.
2: Oui.
1: Et aux Vieilles Charrues aussi, ils sont passés. Enfin voilà, c'est un groupe à découvrir. Et justement, bah, tu voulais faire la transition, non?
0: Oui, parce que toi aussi, tu lances un projet là, de soirée, enfin, que tu avais,
1: bah,
0: déjà fait. Mais
1: ça
0: que tu
1: pourrait
0: veux
1: être un groupe que j'aimerais bien faire venir sur Angers. En fait, c'est, okay, des soirées que j'avais lancées il y a quelques années. Ça s'appelait On Off. Mmh. Et justement, c'est des soirées qui étaient 100% live analogique machine. Voilà, du moment qu'en fait, le gars, il venait et il faisait de la compo en direct. Ben en fait, il était le bienvenu.
0: C'est raciste contre les DJ.
1: Exactement, exactement de fou. Et en plus, on a fait dans tous les styles. J'avais même trouvé des gars qui faisaient du dub, des gars qui faisaient du rock, mais de la compo en fait.
0: Oui.
1: Voilà, ça qui m'intéressait, et de voir toujours plus de machines, plus de boutons sur scène, et voilà.
0: Bah, des on up, des on off,
1: voilà, du mute. Et bah justement,
3: est-ce que c'est pas
1: on
3: lié
1: espère
3: à...
1: que ces gars viennent.
3: C'est pas lié à un complexe à l'adolescence lié à l'acné.
1: Alors
3: peut-être...
1: j'ai pas eu d'acné moi perso.
3: Bah c'est peut-être ça. T'étais en manque de
0: boutons. Ah oui, boutons. Ouais. Ah, putain,
3: peut-être.
0: Ah, vous avez là.
3: C'est peut-être ça. Je sais pas. Après, on est là pour faire des thérapies. Y a pas de problème.
0: Bon, en fait, normalement, notre émission, on fait pendant la première heure, on présente notre invité, on parle un peu des événements, et la deuxième heure, il a toute la deuxième heure pour présenter son projet. Là, on a un petit peu,
3: on a une émission qui suit,
0: qui sera en direct. C'est très rare les émissions en direct, parce qu'on est une des seules.
1: Après, je peux faire du hip hop, hein, perso. Non, j'ai fait des concerts hip hop à l'époque.
0: Pas d'improvisation.
3: C'est pas ce soir-là. Non, il y a d'autres soirs.
0: On a un timing, on a une line, on a un programme.
1: On va s'adapter.
0: Du coup, là, il est 19h20.
1: On a le temps encore.
3: À moins 10, il fera son.
0: Ouais, à moins 10, ok. Du coup, tu voulais peut-être présenter d'autres.
3: Attends, je mets un morceau.
0: Ah, tu mets un morceau.
3: On enchaîne, toi aussi. Après, on remet un petit morceau de Snake, on a le temps. T'inquiète, okay, pas. Il n'y a pas de pression pour le moment.
0: Ah non, il met la pression là.
1: En tout cas, merci les gars de m'avoir invité. C'est hyper chouette. Ça fait longtemps, je sais que vous m'avez parlé.
3: Ça fait longtemps qu'on ne t'avait pas vu et ça fait plaisir.
1: Ah, ça fait pas longtemps qu'on s'est vu quand même, parce qu'on a fait une soirée privée il y a peu de temps et tout ça ensemble. Mais non, ça fait longtemps que vous m'aviez demandé de venir à la radio. C'est vrai que moi, je préfère jouer en scène et en live avec du public. Mais voilà, je me dis que ça peut être bien cool aussi. Ce que j'expliquais à Suzy, ma fille qui est à côté de moi. Bah, tout à l'heure, on écoutait Radio G sur la route en venant. Et elle me dit, mais là, il y a un groupe qui est en train de jouer à la radio. Alors je lui dis, non, c'est assez rare en fait qu'il y ait des groupes, ouais, qui jouent. Par contre, je lui ai dit, tout à l'heure, il y a des gens qui vont entendre ma musique. Donc voilà, c'est pour expliquer aussi à tous les auditeurs, merci de nous écouter, merci d'écouter des radios locales, voilà, comme celle-ci, parce que voilà, il y en a locale, besoin en fait de radios locales, ouais, qui font pas, découvrir plein de choses.
0: En fait, c'est une radio locale et en plus, il n'y a jamais de pub. Et c'est très rare.
3: Oui,
0: avant, il
3: n'y
0: a que Campus, nos collègues,
1: ouais,
0: d'à côté,
1: bien sûr,
0: et Radio G qui sont restés.
1: Même et là, je vous dis, il n'y a pas beaucoup de radios qui vont diffuser un Made in Merax qu'on vient d'écouter.
0: Voilà, et là, vous aurez en plus sur YouTube, si vous allez sur YouTube, vous tapez radio-g,
1: yes,
0: vous allez avoir la chaîne
3: vous retrouvez le podcast de l'émission sur la page de Radio G, donc là il y a l'enregistrement audio, et vous retrouvez toute la playlist sur notre site indalive.com.
0: Oui,
3: vous avez toute la playlist vidéo de YouTube de toutes nos émissions, donc si vous voulez revoir,
0: c'est la rentrée, on peut rappeler que l'émission Transfréquence est animée par toute l'équipe de l'association Indalive, et ça depuis on dit 15 ans.
3: Il reste que les trois maillons forts, mais
0: oui, c'est vrai.
3: Alors, moi, j'avais un petit artiste, c'est sur le label Alula Tunes, et c'est de la psytech, mais un peu indus, je trouve. Et c'est l'artiste Elle Luce, et qui a sorti un morceau qui s'appelle Don't Look Back. C'est sorti il y a deux mois, et franchement, de la bonne techno, on se sent dans le hangar, quoi.
0: Voilà, ça va introduire notre invité.
1: À tout

0: Et de retour dans Techno Fréquence.
1: Yes,
2: c'est ce que j'allais vous dire, hein, les gars.
3: C'était Eleluz et Don't Look Back.
2: Ils vont flipper, les mecs. Hein. C'est la rentrée, c'est parti en techno.
4: C'est une exclu aussi. C'est encore un morceau qui est pas
3: c'est
4: sorti.
3: C'est sorti il y a 2 mois et c'est sur le label Alula Tunes.
4: Yes. Ok, bon, je vais retrouver ça après.
3: Et je l'ai trouvé, Clia. C'est marrant.
0: Ah ouais,
3: j'ai demandé à Lia, j'ai dit trouve-moi un artiste que je connais pas.
0: Et tu deviens vraiment fainéant.
3: Et ben je te jure. Alors par contre, Lia, juste une petite subtilité, Lia a 1 an de retard. Si tu lui demandes, donne-moi les morceaux qui viennent de sortir.
0: Elle le prend, c'est
3: bah,
0: 2025.
3: Elle dit, bah, y a ça qui vient de sortir. Tu
2: elle regardes, invente aussi des morceaux.
3: Non, mais
2: ça m'arrive des fois de chercher des morceaux. Parce que voilà, je l'ai pas dit, mais moi, j'ai, comme vous l'aviez dit à la soirée, est-ce qu'il le dira, est-ce qu'il le dira pas? Ouais, moi, je le dis. Moi, en fait, je fais aussi des mariages, tu vois.
3: Ah oui, on en avait parlé.
2: Ouais. Ah ouais. en tant que DJ, c'est éclatant. Hein. Franchement, la dernière fois, j'étais à l'abbaye de Fontevraud, là, il y a une semaine. C'était un délire. Et du coup, des fois, ça m'arrive, j'ai un gros blanc au bout de 4h30 de mix et je me dis, qu'est-ce que je vais passer? Donc, je cherche un morceau qui peut aller avec un autre morceau. Ouais. Et en fait, là, le truc, il m'invente un morceau, en fait, ça n'existe pas.
3: C'est vrai?
2: C'est-à-dire que tu cherches le truc, n'existe pas, quoi. Donc, c'est pas carré encore.
4: Ils prennent trop de drogue, les IA.
3: C'est quoi ton IA?
4: Des hallucinations. Non, on appelle ça des hallucinations,
3: quoi, l'IA. C'est tough IA? Non, c'est vrai.
2: Je sais plus.
3: Non, Nurshi tough IA.
4: Je ne prononce pas le mot. Elle hallucine.
2: Non, mais ça, en effet, c'est à utiliser avec modération, quoi. On sait ce que ça va faire sur la planète.
4: Bah oui, et même pour la musique, je crois, il y a plein d'artistes qui ont parlé que l'IA, on commence à tuer un peu.
2: Elle bouffe des postes, hein.
4: Il y a un mec de chez l'IA de chez Google qui s'est barré là, qui est un lanceur d'alerte.
2: Ouais, bien sûr.
4: Oui, un des créateurs, je crois même. Et qui est en train de dire, c'est hors de contrôle en fait. Ils ont des IA ils ont créé plusieurs IA qu'ils ont mis en réseau. Et quand ils essayent de les déconnecter, elles trouvent des fuites.
3: Non, mais alors j'en ai parlé aujourd'hui avec des personnes
4: dans le domaine en plus.
3: En fait, je travaille dans le domaine moi, donc je connais un peu. En fait, non, c'est pas exactement comme ça que ça s'est passé. Et le problème, c'est qu'il y a beaucoup de putaclic en ce moment sur YouTube où ils te disent.
4: Mais si, il y a bien un qui a piraté un réseau Wi-Fi, ou je sais pas quoi.
3: Parce qu'ils lui ont demandé.
4: Ok.
3: Il faut comprendre qu'aujourd'hui, les modèles d'IA, ce n'est pas des cerveaux. C'est des super moteurs de recherche.
4: Bah oui, bah exactement.
3: Donc on leur fait un apprentissage. Donc en fait, je vous enverrai une vidéo, les gars. C'est un papa français de l'IA qui dit que le problème de l'IA aujourd'hui, il dit le problème de l'IA aujourd'hui, c'est qu'elle réfléchit moins bien qu'un chat au niveau de l'intellect.
4: Oui.
3: Ce n'est pas de l'intelligence.
4: Non, c'est
3: un réseau d'apprentissage qui va aller sur un truc.
2: C'est nous qui
4: son but, c'est de faire croire qu'elle, elle te comprend.
3: Donc,
4: alors
3: le
4: que pas
3: problème,
4: du tout.
3: Le problème,
2: plus elle pratique, plus elles vont être
3: donc bien sûr, ils ont fait une IA qui est sortie d'un réseau, mais ils lui avaient demandé et appris à sortir des réseaux parce qu'ils font des systèmes d'attaque. Mais ce n'est pas une IA intelligente.
4: Étonnant. Dis-moi en plus.
3: Parce qu'elle n'est pas capable d'aller.
4: On n'est pas là pour faire une émission sur l'IA.
3: C'est marrant que t'en parles.
4: Terminator fréquence.
3: Non mais c'est marrant que t'en parles, Vince, parce qu'en fait, en ce moment, ça fait tout le monde s'inquiète en disant oui, il y a Skynet.

0: qui arrive. Mais Terminator,
1: bah, c'est vrai. Moi, j'aurais juste une dernière phrase à ajouter.
2: On est long septembre. Est-ce que vous avez regardé les Jeux Olympiques robotiques?
3: Non, mais ça, non, c'était n'importe quoi.
1: Oui, j'ai regardé. C'est en Chine.
2: Parce que dans Terminator, il arrive sur la traverse les murs. Là, eux, ils s'arrêtent pas, ils s'éclatent dans les murs.
3: Le truc, il a implosé. Il sautait dans le mur.
1: Un dernier truc sur l'IA.
3: C'est là que ça rassure.
1: Il y a les nouvelles technologies, quand elles sortent, la téléphonie, Internet, tout ça. Il faut savoir que militairement, c'est déjà conçu il y a 10 ans avant. Donc, en gros, là, on a quelque chose qui on dit qu'il explose, mais ça veut dire qu'il y a...
2: Ce qui est vraiment inquiétant, ça va être plus les drones autonomes, par exemple, utilisés par l'armée.
3: Ouais, si mais il y a des... J'ai vu là qu'ils veulent faire des drones pompiers. Ah, bon, bah voilà. Il y aura des trucs comme d'habitude. Il y aura des trucs positifs.
2: Ils se plaindront pas de prendre des fumées et d'être malade derrière.
1: C'est ça. On va envoyer des pareils pour le
3: paysage. Mais moi, j'utilise pas du tout d'IA pour faire de la musique. En fait, c'est vraiment l'idée
1: 100%
3: de...
1: 100% human made.
3: Ouais, bah c'est l'idée. En fait, c'est la machine. C'est moi qui la pilote, quoi.
1: Oui.
0: C'est ça.
1: Exactement.
0: Voilà. Yann.
1: Oui, alors très bien. Vu que étant donné que notre invité est très technophile,
2: ok.
1: Eh bien, je propose un morceau d'un artiste que je t'en ai parlé en off. Tu m'as dit que tu connaissais. Donc, on va s'écouter Adrian Mills avec le morceau Groove Arcade. Voilà. Donc ça, c'est un artiste qui compose et puis il presse ses CD et puis après il les mixe sur ou les mixe en une clé USB, je sais pas trop. Mais il les fait en direct, enfin du son studio tout frais. Ça me rappelle notre époque un peu art tech qui revient un peu maintenant.
3: Ah bah c'est plus que revenu.
1: Voilà. Vous êtes toujours sur Transfréquence et non pas sur Technofréquence sur Radio G 101.5 FM. Adrian Nice à l'antenne. Let's go.

0: Tu peux mettre un peu plus de temps. Par deux, mon gars.
1: Tu te rajeunis.
2: Je suis très mauvais sur les estimations temporelles.
1: Tu viens d'avoir les 30 ans.
0: Il y a du naissance dans le groupe, les gars. Vous vous rappelez de ça?
3: Non, mais ça fait 10 ans qu'on a.
2: Un peu Messouille, non?
0: Ah, Messouille, il a fait son super festoche encore. C'était la cinquième édition du Escape Festival en Normandie.
2: Ok.
0: Ah, ça, c'est une déglinguerie. Hein. Franchement, moi, j'ai un pote, je fais dédicace aussi à Psycho, qui est toujours
2: dans le milieu. Oui.
0: Et à Traumatique aussi, mon pote de Nantes, qui fait de la grosse art tech mélodique et tout.
2: Yes.
0: Voilà, c'était un gros festoche. Je sais pas s'ils ont pas Escape eu 81 Festival. Personnes hein, okay. cette année.
2: Ah, ouais.
0: Ouais, c'est énorme.
1: Ah, j'ai vu Psycho, si vous allez sur sa page d'artiste sur Facebook, là, il fait un open mic pour les artistes.
2: Oui, j'ai vu. On peut mixer. Non, c'est une platine.
0: Je sais, je la connais l'histoire. C'est à Montjean.
2: Ouais.
0: C'est au Montjean. 23 Hz.
2: Ouais. Oui, c'est ça. Ouais.
0: Voilà, 23. On va
2: si c'est du vinyle, si c'est du chiffre infini, bien, moi.
0: Et Spiral Tribe. Et du coup, ce petit bar à Montjean, il fait des soirées. Et c'est en fait, justement, vous connaissez tous ces open mic où on peut aller chanter. Et ben là, en fait, on peut aller mixer.
1: Donc,
0: s'il y a des DJ qui sont intéressés pour aller débutant, n'importe, il faut regarder sur la page de Psycho ou sur la page de 23 Hz. Qui est à Montjean.
3: Et Psycho, voilà, P-S-I-K-O. Quoi.
0: Ouais, tout facile.
1: Vas-y.
0: Du coup, on va s'écouter grosso modo. Allez. Pareil, c'est des Tourangeaux que j'ai rencontrés au dernier festoche où j'étais dédicace aux ODN sous le chapiteau.
3: Ah ouais,
0: à Aucard de Tours. Ils sont là-bas depuis au moins 15 ans là-bas. Les Oiseaux de Nuit, un collectif de Tours. Ils ont leur studio de musique avec Elmute. Et voilà, on va s'écouter grosso modo qui a été produit et masterisé chez Elmute. Grosso modo.
3: À qui on passe un gros big up, c'est notre copain.
1: Allez, vous êtes bien sur Transfréquence, le 101.5 FM, le DAP+, le radio-g.fr et sur YouTube.
0: Allez voir, c'est un gros master là.

0: Ok, grosso modo, avec un D à la fin. Vous pouvez les écouter sur SoundCloud.
1: C'est propre,
0: et c'est les Tourangeaux, ouais, c'est propre de ouf. Hein.
2: Ah, de toute façon, vous retrouvez tous les morceaux qu'on passe dans l'émission sur la page Facebook Trans-Fréquence.
0: Voilà, et eux, ils viennent, hein, c'est pareil, ils ont 50 magies, hein, sur scène. Donc, voilà.
2: C'est pour ça les soirées on
1: n'a pas la place carrément.
0: Du coup, moi, je vais liver et après, je me permets de caler. Après, on calera Rem. Okay. Qui fait partie de Impasse. Impasse, c'est un collectif angevin. Donc ils ont fait, si vous voyez pas, c'est ceux qui ont fait la fête de la musique à la BU cette année.
2: Okay.
0: Ils ont fait une collab avec Inertie. Et du coup, c'est mon stagiaire. Parce qu'en fait, je lui ai appris, voilà, on a commencé des ateliers ensemble à la maison de quartier il y a longtemps. Et puis un jour, il est revenu, il a fait oh, regarde, je mixe. Et vous allez voir, c'est de la folie. C'est acide, trans, art techno, psy trans. Donc du coup, il y a une petite dédicace.
2: Ça, en un seul morceau.
0: Ouais,
2: ah,
0: ouais,
2: génial.
0: Et là, c'est un extrait de set qui m'a fait vite fait et tout.
1: D'accord.
0: Voilà.
1: Donc bah, on se mettra ça après.
0: Les petits enjeux à la relève. Bon, moi, je vais me mettre en
1: place. Allez, prépare-toi.
2: Allez, ouais, ouais, carrément.
1: Donc c'est l'heure du live, et du vrai live ce coup-ci.
2: On avait un sample dans le temps, mais on l'a. Je sais plus,
1: un live avec des. Non, c'était bon. C'est pas Marie qui faisait
2: la voix. Oui, si. Bah, il y avait la météo trans. Non, la météo trans.
1: C'est l'heure du live avec des boutons ce coup-ci. Allez.
2: Et puis en attendant, moi, je remplis le truc en disant qu'il y a quand même le 11 septembre, donc aujourd'hui, à partir de 21h, donc à la fin de l'émission. Vous pouvez retrouver toute l'équipe de... Toute l'équipe, non, une partie de l'équipe d'Union Art. Okay. Ils organisent ça à la soirée.
3: À la péniche.
2: Ils accueillent les Rennais FEM et Kasi. Donc, il y aura Family Picnic Musical Ritual de Rennes, FEM. Il y aura Kasi, Son of Beach, qui est de Rennes également. Il y aura Sid de Angers. Il y aura notre copain Arnaud Madessian d'Union Art. Dono d'Union Art, voilà. Ils seront quatre à vous faire vibrer sur une péniche. Voilà, il faudra jusqu'à la faire tanguer. C'est ça?
3: C'est ça.
2: Ah oui, c'est là où il y a des miroirs et du coup, ça multiplie les gens.
3: Je
2: ne
3: sais pas si ça existe encore. Ah, mais
2: oui, c'est ça, parce que putain, on est vieux. On sait même plus comment
3: lieu,
2: ça.
3: Il y avait des miroirs et tu as l'impression d'être 15 000 et en fait, tu étais 30 pélos, quoi.
2: Voilà, donc il y aura du gros son EAW. Le petit tarif, c'est 10,99€. Sur place, je crois que ça va être, si vous êtes arrivé à la bourse, c'est 15,99€. Sinon, c'est 13,99€. Bon, oui, mais 99€.
3: Vous allez sur.
2: C'est 11 balles, 14 balles ou 16 balles. C'est plus simple.
1: Allez, c'est l'heure du live.
2: Yes.
1: Avec
2: Fat. Fazerenton.
1: Fader. C'est devenu gros.
2: Bah, il est Fazer aussi, hein, mais.
1: Allez, c'est parti.
2: Vous êtes toujours sur Transfréquence, sur Radio G, le 101.5 FM. Ah, c'est l'heure du live. Let's go. Transfréquence.

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0: dans l'émission Transfréquence, toujours sur Radio G, le 101.5 FM, avec donc Fat qui nous a envoyé du gros Fat.
1: Voilà, c'était bien transouille un peu quand même cette techno, je trouve.
0: Ah, sur la fin là? Ah
1: oui, bah, oui, il s'est inspiré.
2: Pas que sur la fin.
0: Il s'est adapté. Ah, mais il s'est adapté.
3: Il l'a personnalisé.
1: J'ai fait la remarque tout à l'heure et il m'a dit en intro, j'ai toujours été un peu trans.
0: Mais même en intro, t'as pas entendu le petit sample?
3: Oui.
0: Transfréquence.
1: Oui, mais il l'a remis à la fin.
0: Et ouais.
3: Merci mon cher.
1: Ouais. Merci à toi.
3: Merci DJ.
0: Allez, viens avec nous là, parce que c'est la fin de l'émission. Enfin, la fin de l'émission, non. La pré-fin.
3: Il reste 20 minutes.
0: Ouais, et on a encore plein de morceaux à passer.
3: Moi, je vous propose qu'on mette un petit morceau histoire de refaire le coup de régie. Oui. Donc, c'était Vince. Vas-y, mon Vince.
0: Après, il faut qu'on démonte toutes les machines.
1: Voilà. C'est ça. Voilà, c'est pour ça qu'habituellement, on finit par le dernier, la fin du live. Et puis, on garde les 5 dernières minutes pour vous raconter quelques bêtises avant de vous lâcher.
3: C'est ça.
1: Mais les problèmes techniques actuels font qu'il y a une émission juste derrière après, nous en direct. Et on doit libérer les locaux. Donc on va mettre un petit live pendant que notre copain Julien.
4: Il fait chaud dans le studio ou c'est moi?
0: Oui, c'est toi.
4: Il fait très chaud là.
0: Oui, c'était brûlant.
1: C'est chauffé la coiffe.
3: Le feu du liveur.
1: On va te laisser démonter.
4: Franchement, j'ai commencé la salle il y a peu de temps. J'ai encore moins chaud à la salle qu'en live. Hein. Franchement, faire se poser des questions.
1: On va lancer un morceau. On va te filer un coup de main à démonter vite fait pour qu'on puisse libérer le studio.
4: Est-ce qu'on s'écoute un petit rem?
1: On va remettre. Je vais mettre un truc déjà d'abord.
4: Ok, ça marche.
1: Ensuite, le temps.
4: Parce que là, on va finir sur un
0: truc.
3: Pardon. Allez, vas-y.
4: Petit stagiaire.
3: NVU, ça te va?
1: Voilà, c'est ça, c'est NVU. C'est le morceau s'appelle Hourglass. C'est un remix de How Deep Truth. C'est un Australien. C'est un morceau qui est sorti il y a 3 semaines sur Alpaca Music.
0: Encore.
1: La minimal dark prog pour rester un peu dans ton univers par moment.
4: Ils font pas que de la bière Alpaca du coup.
1: Non,
0: ils font aussi du.
3: C'est même pas les mêmes.
0: Non mais c'est Alpaca avec un K. Ah,
1: on revient dans 5-6 minutes et on vous fait la fin de cette émission tranquillement.
0: Allez, let's go.
1: 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J'ai pas l'habitude de faire ça. Bon, vous nous retrouverez sur le DAB+ et sur Internet.
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0: Très bonne initiative.
1: À tout de suite, Alpaca.

0: Ah, ok.
1: C'est ça qu'on aime.
0: Bah franchement, vous êtes très bien restés dans mon thème et tout, les gars. Ah, merci.
1: On a respecté.
0: Non, franchement. Ouais, pour les puristes de trans, il y aura de la trans, je pense, sur la prochaine émission, non?
1: Eh ben, il y en a toujours.
0: Ils vont se rattraper.
1: Mais après, bon. Le psytech, ça passe.
0: Ça passe.
1: J'aime bien. Donc c'était Envu, Your Glaze.
0: C'était une petite sélection de Vincent. Très bon choix.
1: Toi, tu voulais faire passer un morceau d'un de tes amis.
0: Bah écoutez, la nouvelle génération d'Angers. Hein.
1: C'est ça, vas-y. C'est qui que tu nous présentes?
0: Alors je vous présente Rem. Ouais. Rem, du coup, il fait partie de Impasse, okay. Le numéro 1 est Passe. C'est un collectif angevin qui est assez récent et franchement, ils font des soirées. Ils n'ont pas fait beaucoup de soirées, mais le si peu de soirées qu'ils ont fait, c'est vraiment quali. Il y en a qui travaillent dans le son, ça te fait des scénographies de malade. Donc on va écouter ça. C'est un live, c'est un mix, pardon. Hein. Pour le coup, tu vois, j'ai ramené quand même un mix. Hein, j'ai fait un effort. Donc j'ai ramené un mix acide, techno, art techno, psytrans. Et puis bah, je m'excuse pour Acid Bros, pour Elmute, je leur fais des dédicaces. Voilà, sur leur nouveau projet, t'as Elmute, c'est Elmute All Star. Il va faire un nouveau projet où il chante, okay. Ça va changer, hein, de gars des ODN. Et Acid Bros de Paris, vous pouvez aller écouter aussi, c'est de la tuerie, c'est acide. Et ça vaut le coup d'aller jeter un coup d'œil.
1: Allez, on s'écoute ça tout de suite.
0: Si vous êtes bien. Je fais un bisou aussi à mon Rafio de Saumur, de Quartier Schmoll.
1: Il nous a parlé sur le chat.
0: Du coup, on n'a pas eu le temps de passer un morceau à lui. Par contre, j'aimerais même passer une info, c'est qu'ils font une soirée en janvier au Zitoum à Saumur avec tout le collectif de Quartier Schmoll comme à l'ancienne.
2: À l'ancienne.
0: Ouais, grave. Donc on ira, je pense, entre copains, ça peut être sympa.
2: Ils vont ressortir le FTB.
0: Ouais. Peut-être pas, c'est dans un bar, mais bon.
2: C'est clair. Si les toujours.
0: Bon, merci les gars de m'avoir invité en tout cas.
2: De toute façon, on vous retrouve d'ici 7-8 minutes pour vous faire un vrai au revoir.
0: Okay.
2: Et d'ici 5 minutes on laissera les studios à la nouvelle équipe qui nous remplace derrière nous, qui vient de la nouvelle émission qui arrive. Ouais. C'est pour ça que c'est un peu le bordel pour nous. On n'a pas l'habitude d'avoir quelqu'un derrière. D'habitude, on peut foutre le bordel jusqu'au bout.
0: Jusqu'à minuit.
2: Et maintenant, faut qu'on libère la place.
1: Donc c'est à tout de suite. Rem, c'est ça?
0: Rem.
1: Rem, c'est parti, on s'écoute ça tout de suite.
0: C'est parti, Rem de Impasse.

0: Et de retour dans l'émission Transfréquence.
1: Je suis tellement content.
0: Oui.
1: De cette émission.
0: Bah nous aussi. Nous aussi.
2: Et on est content que tu sois là.
0: Très longtemps qu'on t'attendait.
1: Merci. Il fallait pas.
2: Et c'est une logistique pour te faire venir.
0: C'est ça,
2: c'est ça, c'est ça, ça qu'il faut comprendre.
1: Ah, il y a le SMI ouais, qui est garé sur le parking.
0: Les 3000.
1: Tout rentre dans une Clio, alors vous voyez, les gars, c'est pas tant de matos que ça.
3: Ouais, c'est une commerciale.
0: Ah oui.
2: Je pense que t'es dans le top d'artistes qui ramènent le plus de trucs.
1: Merci.
3: Ouais, non, mais ça fait 20 ans qu'il nous fait chier avec ses bécanes.
1: Ah, je me rappelle, j'arrivais en soirée, il me disait ça t'aura pas assez de place, putain, tu fais chier, faut qu'on aille chercher une table.
0: Un autre Pratos.
3: Ouais, ah non, mais lui, 5 mètres de Pratos à chaque fois, quoi.
1: J'arrive à me
0: oui, mais c'est ça les artistes.
3: Heureusement qu'on avait des scènes, des fois c'était des remorques de tracteurs de 10 mètres de long, parce qu'autrement ça passait pas.
0: C'est vrai.
3: Bon voilà, c'était un plaisir de te de t'accueillir chez nous.
0: On rappelle Fat, maintenant voilà. C'est Fat, après ouais. Technophile, qu'est-ce que c'était Toxic,
1: Toxic Fusion, Kukubima.
0: Voilà. Maintenant c'est Fat.
1: Et c'est ça, et vous pouvez aller voir sur Instagram, SoundCloud, Facebook.
3: La genèse, voilà, bon. La genèse du snack.
0: Et donc qui va lancer bientôt, qui va relancer bientôt.
1: Les soirées on-off ouais, on sur off, Angers, ouais, il faudra bien voir ça. Avec des
0: pour les puristes.
1: Ouais, tous ceux qui aiment bien les gars qui prennent des risques en live et voilà, qui jouent, bah, venez voir ça.
0: Yes.
1: 100% machine.
0: Yes. Nous, bon. On va speeder parce qu'on a notre l'émission d'après qui s'appelle Dread and
1: Sky.
0: And Sky.
1: Il a failli oublier. Hein.
0: Oui, grave.
3: Donc voilà, c'est une nouvelle émission sur Radio G pour leur première session ici. Première mais de ce que j'ai compris, ce ne sont pas des novices.
0: Non.
3: Donc oui. On va vous souhaiter une bonne écoute et leur souhaiter une très belle première émission dans nos locaux et dans notre studio.
0: Allez.
3: On vous dit à très bientôt. Merci.
0: On se retrouve dans deux semaines, et toujours sur Radio G, le 101.5 FM. Le www.radio-g.fr en DAB+ et également sur YouTube.

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1: Bonjour à tous et à toutes, vous êtes bien sur Radio G, c'est l'émission Dread and Sky, le grand retour.
2: Yeah, yeah.
1: Et on est en direct avec deux invités, Nico et Gonzo. Yep, comment ça va les gars?
3: Ça va et toi?
4: Très bien.
1: Bah, très bien, 20 ans après, ça y est, c'est le retour.
3: Oh la vache.
1: Alors est-ce que j'ai changé Gonzo, à ton avis?
3: Pas du tout.
1: Pas du tout, on garde la pêche.
3: Pas du tout, moi non plus d'ailleurs.
4: Tu t'es bonifié.
1: Ah, c'est gentil Nico, merci. Je vous laisse vous présenter, on commence par le plus jeune. Nico.
4: Sincère salutation. Donc Nico, artiste rap depuis 20 ans bientôt. Voilà, avec un projet à mon actif et aujourd'hui un projet à venir avec un grand monsieur.
1: Avec un grand monsieur qui est juste à côté, Gonzo.
3: Gonzo.
1: Yes, alors comment ça va? Ça a été la route?
3: Très bien, très très bien. On a fait la route de Vendée tranquillement, ça nous a permis d'échanger sur la route, de discuter de plein de choses, de se remémorer plein de bons moments.
1: Tous les dossiers.
3: Passé à Angers, ouais, je lui ai raconté plein de choses sur Angers, sur ce que j'ai vécu ici, sur le... voilà quoi, mon passé angevin.
1: Bah tiens, raconte-nous une petite anecdote sur cette ville.
3: Ah bah il y en a plein. Bah on a fait notre première radio avec Fatal Lyrics sur Radio G dans une émission qui s'appelait Dread and Sky.
1: Ça me dit
3: en
1: quelque
3: 2006.
1: Chose. Ça me dit que... Non, 2006, même 2005, hein, tu peux aller.
3: 2005,
1: ouais, c'était dans mes premières émissions.
3: Ça fait 21 ans.
1: On prend de la bouteille.
3: Putain, la vache, ça va trop vite. Non, mais Angers, beaucoup de choses. Angers, ville de cœur pour moi. Quand on a sorti l'album de Fatal Lyrics en 2005 et en 2006, on a vendu plus à Angers qu'à Nantes.
1: Ah ouais?
3: C'est là que j'ai enregistré Cool avec Jimmy J. Énormément de choses à Angers. On a vécu beaucoup de choses, on a rencontré beaucoup de gens et on a vécu beaucoup de bons moments. On a créé beaucoup de choses aussi. C'est là que j'avais enregistré le morceau avec les Brésiliens, avec Dadjanem à la So Pai Pai.
1: Ah ouais,
3: à Angers, tu vois. Donc gros.
1: Excellent.
3: Gros passé à Angers, quoi.
1: Excellent. Et toi, Nico, tu connaissais notre fameuse ville?
4: Ouais, bah, je connais un petit peu, tu vois. J'ai de la belle famille ici, mais.
1: Les accroche-cœurs aussi. On est en plein dedans là ce week-end.
4: Ouais.
1: Non, okay.
4: On va la découvrir d'ici peu de temps là.
1: Super.
4: Avec la tournée et tout, on va...
1: Est-ce qu'on se mettrait pas un petit morceau là pour commencer cette émission? Un petit ou même un gros, hein?
4: Allez.
1: Alors,
4: allez.
1: Qu'est-ce qu'on s'écoute? Dites-moi ça.
3: Bah, on va s'écouter le morceau, le premier morceau qu'on a fait ensemble. Avec Nico, il est venu me voir pour me proposer de faire un morceau sur son album.
4: C'était mon troisième album à l'époque.
3: Exactement.
4: Et moi en fait je connaissais Gonzo depuis que j'étais gamin en fait.
1: Ouais.
4: Et lui il me connaissait pas évidemment. Et je suis allé le voir, je lui ai dit voilà gros, j'aimerais beaucoup faire un morceau avec toi. Et,
1: c'est excellent.
4: C'est ainsi que ce morceau existe.
1: Qui est sorti en silence. Clippé, visible sur YouTube, donc n'hésitez pas à aller le voir. Hein. C'est un très très beau clip qui est filmé à Nantes d'ailleurs.
3: Ouais, réalisé par La Base Production, Ben Junior,
4: Beetlejuice à la prod.
1: Et on s'écoute ça tout de suite. Vous êtes bien dans l'émission Dread and Sky, c'est le grand retour. Merci à tous ceux qui sont présents dans cette émission. Merci à vous les gars.
3: Yeah!

0: silence. Yeah. En silence sur Dread & Sky. Merci pour ce très beau morceau.
1: Ah ouais.
0: Très très beau morceau, allez voir encore le clip, hein, je l'ai dit tout à l'heure, mais ça vaut le coup. Et justement, on va présenter votre projet qui arrive normalement bientôt, hein, dans les bacs.
2: Printemps prochain.
1: Printemps prochain, ouais. Ouais.
0: Printemps prochain.
2: Ouais, ouais.
0: Est-ce qu'on peut avoir le titre de cet album?
1: Bon, je pense que oui, quand
2: on
1: même.
2: On peut.
0: Alors, l'album, vous écoute.
2: L'album s'appellera Légende personnelle.
0: D'accord, qui a choisi le titre?
2: Nous.
1: Ouais, nous. Ouais.
2: En fait, je te dis, là, le morceau que tu viens de diffuser en silence,
0: ouais.
2: Ça s'est fait tellement fluide en studio. On a réécrit un couplet alors que c'était pas prévu. Il devait y avoir que deux couplets, il y en a eu trois. Et en fait, moi, quand j'ai quitté Nantes pour venir m'installer dans la région vendéenne, je connaissais Nico, on s'est checké, on a discuté, il m'a invité à faire des scènes avec lui, des concerts. Puis je me suis dit, bah, pourquoi pas t'as fait un truc ensemble, tu vois?
0: Ouais.
2: Parce que bah, l'alchimie qu'il y avait eu
1: c'est
2: en
1: vrai
2: studio,
1: que le sujet de l'album il est venu assez vite une fois que t'es arrivé en Vendée quoi.
2: Ouais.
1: T'es arrivé en Vendée, on a tapé la première scène ensemble et dès ce soir là on a parlé d'un album.
2: On en a discuté ensemble déjà.
1: Ouais, ouais. Ouais.
0: C'est excellent cette alchimie. Mais est-ce que vous arrivez à toujours être d'accord ou des fois il y a des petites discordes
2: Des fois, bah non, mais bien sûr, mais après le POV de chacun quoi, tu vois.
1: Ouais, c'est ça. Après, je trouve que ça va, hein, dans l'ensemble, on a été quand même vite d'accord sur pas mal de choses, sur les thèmes, sur les choix des prods, sur.
2: Bah pour des mecs qui ont un tel âge d'écart, je trouve qu'on s'entend plutôt pas mal, hein, comme quoi c'est faisable.
0: Alors du coup, Gonzo, quelle est la qualité de Nico que toi tu n'as pas? Qu'est-ce qui t'apporte?
2: Ah, il est hyper carré, surtout toujours à l'heure.
0: Toujours à l'heure. Et toi Nico, par Gonzo, rapport à Gonzo?
1: L'adaptation.
0: Ah ouais, il s'adapte super vite,
1: ouais.
0: En même temps il a de la bouteille. Ça fait combien de temps que t'es dans le rap, Gonzo?
2: Ah, que je suis dans le rap, franchement... Il y a être dans le rap et être dans le rap, quoi, tu vois. Et puis, ouais. si on regarde bien les choses, j'ai jamais vraiment été, tu vois. Pas assez sérieusement, du moins, mais...
0: Ouais, bon, ça va, quand même.
2: J'ai commencé à rapper en 94.
0: Ok, donc
2: au siècle dernier.
0: J'avais à peine 3 ans, quoi. et toi, Nico, alors, du coup, ça fait combien de temps, là?
1: Moi, j'ai commencé en mi-2008, ouais.
0: Ok.
1: Ouais, ça fera 20 ans, là, dans 2 ans. Ouais.
0: Super. Franchement propre. Hein.
2: Et tu vois, pour en revenir à ce que tu disais sur est-ce qu'on est d'accord ou pas, tu vois, avant même de discuter album, on s'est donné des rendez-vous, on s'est rejoint, on s'est enfermé et on a partagé nos points de vue sur la vie. Lui, il venait d'être papa, donc je savais qu'il y a des choses qu'on avait en commun sur la façon de voir les choses, la façon de voir la vie, mais la façon de réfléchir et de raisonner les choses aussi, tu vois.
1: Ouais.
2: On a regardé des choses ensemble et on s'est découvert mutuellement, on s'est fait mutuellement découvrir des choses qui n'ont rien à voir avec le rap, rien à voir avec la musique, ne serait-ce qu'au niveau spiritualité, au niveau lecture, au niveau écrit, au niveau...
1: On s'est envoyé mutuellement des trucs, en fait, quand il m'a envoyé des docs, il m'a envoyé des...
0: C'est excellent.
2: Ça a été...
1: On a envoyé, on a fait un gros échange comme ça, et puis chacun a exprimé son point de vue sur chaque
2: belle
1: truc.
2: Histoire de couple dès le début.
1: Ouais, c'est ça. Ouais. Alors, on s'aime d'un amour hétérosexuel.
2: Mais du coup, ça nous a soudés dans le fait qu'en fait, oui, on avait vraiment quelque chose à faire ensemble et qu'on pouvait arborer des thèmes, tu vois, que même si on n'avait pas le même point de vue, par exemple, on pouvait aller dans le même sens.
0: Mais ça, c'est important.
2: Rien que dans l'intro, tu vois, il a une rime où il dit je donne ça sans kicker la rue, alors que moi je dis je viens kicker la rue, tu vois. Et on est à l'opposé de ce qu'on véhicule, mais on arrive toujours
0: dans le même bail, quoi.
1: Mais
0: voilà.
1: Disons que le parcours qu'on a eu est peut-être différent, mais aujourd'hui on est à peu près sur la même longueur d'onde, sur la même façon de vivre, tu vois. On est tous les deux.
0: De toute façon, vous voyez tous les vendredis, je crois. Pas les vendredis, c'est les mardis où vous faites des sessions studio.
2: Ça dépend.
1: Les
2: sessions studio quand on peut.
1: les sessions écriture, sessions studio, sessions répétition.
0: C'est ça.
2: Mais quand on regarde dans ce qu'on a fait sur l'album déjà, il y a très peu de choses qu'on n'a pas écrites ensemble.
0: Il y a pas mal
2: de choses qu'on a écrites sur des séances d'écriture où on se voyait.
1: Il y a beaucoup de choses qu'on a écrites l'un à côté de l'autre, quoi. Après, sauf sur différents thèmes, quoi. Il y a certains thèmes où c'est plus personnel, tu vois.
2: Ouais.
1: Donc du coup, on l'a plus écrit chacun de notre côté. Et après, on met en commun vraiment pour qu'il y ait quand même un fil rouge, un vrai suivi sur un texte.
0: Donc c'est un album, on va pouvoir entendre tous les sujets, ça va être varié.
2: Exactement. Ouais, après, on est des rappeurs, on est en colère, tu vois. Donc,
1: Non, puis le truc s'appelle Légende personnelle.
0: Légende personnelle, déjà rien que le titre.
2: Mais pour te dire, moi, il y a des morceaux dans le projet qu'on est en train de faire là. Il y a des morceaux dans lesquels j'ai jamais été aussi introspectif qu'avant. Alors, j'ai eu des albums de groupe, j'ai eu des projets solo, j'ai eu, tu vois, et j'ai jamais été aussi introspectif, aussi personnel dans ce dont je parlais, où je m'adresse à mes fils, tu vois.
0: Est-ce que c'est le fait aujourd'hui d'être avec Nico ou c'est l'expérience de la vie qui t'a fait
2: Ah non, c'est aussi que le dernier projet que j'ai fait, que j'ai sorti national, distribution et tout, c'était 2015, tu vois.
0: Ouais.
2: I'm a grown ass man.
1: Après, à côté de ça, la différence avec moi, c'est que toi, t'as fait principalement des albums en groupe quand même. T'as fait beaucoup de projets.
2: J'ai fait beaucoup de trucs en groupe. Après, j'ai t'as fait 11 mètres carrés.
1: À l'inverse de moi, que j'ai fait qu'un album en groupe et tout le reste, c'était des albums solo, tu vois.
0: Et ouais, des mixtapes.
1: Donc, des projets où j'ai fait beaucoup plus de sons introspectifs et tout. Mon dernier album, c'est nulle part ailleurs. Je parle énormément
0: de toi.
1: Personnel, c'est ma vie. Je parle mariage, je parle paternité.
0: À cœur ouvert.
1: Plein de choses. Ouais, vraiment, ouais.
0: Bon, bah, super. On a un petit morceau à diffuser, je crois, Gonzo.
2: Allez. En fait, c'est tout un projet même que j'ai déjà taffé, que j'ai déjà enregistré, qui est prêt, mais qui sortira après l'album commun que je fais avec Nicolas, tu vois.
0: C'est l'avantage d'être en indé. Et tu fais ça comme tu veux.
2: Donc le morceau s'appelle 11 mètres carrés. À cette époque-là de ma vie, j'avais besoin de me recentrer. Et le 11, c'est le chiffre du renouvellement.
0: Ok.
2: Donc je me suis retrouvé dans 11 mètres carrés et on a recommencé tout avec le peu qu'on avait.
0: Super, merci pour cette belle description. Bonne écoute à vous.
2: Angers.
0: On se retrouve un peu plus tard pour les frites.

0: C'était le morceau de Gonzo, 11 mètres carrés.
1: Je veux juste remercier DJ Looping pour les scratchs d'anthologie qui ont fait beaucoup de choses de ce morceau.
0: Et gros big up à DJ Looping.
1: Et je voudrais aussi remercier Nizi qui m'a fait la prod.
2: Quelle prod.
1: J'ai été mettre chez lui, me terrer chez lui deux jours et demi, je crois. Il m'a sorti cette boucle, je lui ai dit ça, je prends.
0: Ah non, mais franchement c'est gros, carré.
1: Nizi, de toute façon, il a un groove, il a un truc, voilà. En plus d'être humainement, voilà.
0: Big up à lui aussi.
1: Un gros bisou, poteau.
0: Voilà. Nico, on va parler des senteurs du rap, si t'es OK.
2: Ouais,
0: c'est d'actualité, hein, ça vient de se terminer. Donc, dédicace à Pauline, hein, d'ailleurs, elle a géré. Hein. Félicitations pour tout ça. Je voulais avoir ton avis là-dessus, parce que bon, y a des rappeurs qui ont été sélectionnés, d'autres qui n'ont pas participé. Qu'est-ce que tu en penses des senteurs du rap?
2: En soi, rien de mauvais, au contraire. C'est cool pour la culture, c'est bien qu'on arrive à fédérer autant de monde autour de ça. Après, voilà, tu vois, comme on se disait en off, c'est vrai que beaucoup n'étaient pas forcément là pour la culture ou pour le moment, mais plus pour le côté de briller en solo. Donc voilà, il y a beaucoup d'artistes, je pense, qui auraient mérité leur place, qui malheureusement n'y étaient pas, tu vois.
0: Après, ils n'ont peut-être pas osé participer.
2: Sans parler de nous, ouais, mais même sans parler de nous, tu vois, parce que moi, j'ai même pas cherché à participer ou à m'inscrire ou quoi que ce soit.
0: Ça t'a pas tenté ?
2: Non, c'est les concours de popularité, à partir du moment où les gens doivent voter, machin.
0: Oui, parce que c'est ça, en fait, c'est faut un vote pour pouvoir participer.
2: En tout cas, c'était ça, fallait que les gens votent et tout. Donc,
0: c'est dommage que ce soit pas Pauline qui gère.
2: En fait, le truc, tu vois, comme on en avait parlé, tu veux vraiment faire ça pour la culture, tu dis c'est open mic, tout le monde vient, alors forcément, il n'y aura pas de la place pour tout le monde, parce que tu peux pas, s'il y a 3000 mecs qui se pointent, il n'y a pas de place pour tout le monde. Mais c'est ça aussi, tu vois, la culture hip-hop, c'est le partage, c'est le machin, il n'y a pas d'histoire de concours de qui c'est qui a la plus grosse communauté, parce que du coup, si tu as 5000 potes qui vont mettre un vote, c'est bon, si toi t'en as que 30, bon, ben, t'es sûr que t'es baisé, quoi.
0: C'est ça, je vois Gonzo sourire, alors ton avis.
1: Moi, mon avis, je te dis, c'est bien que ça se passe pour la culture, et puis que y ait des têtes en France qu'on se rende compte qu'on est une culture au service d'une culture par des gens de la culture qui bouffent et qui en chient pour la culture. Donc voilà, c'est bien que ça se fasse. Après, comme je te dis, j'ai juste été déçu de voir c'est moi machin pour les senteurs du rap. Personne, tu vois, il y avait pas.
0: C'était pas hip-hop, tu penses?
1: Si, parce que il y en a quand même dans le tas qui ont fait le taf, tu vois. Mais de le faire pour la culture, de d'outrepasser qui tu es pour le faire au service de quelque chose, tu vois ce que je veux dire. Après, moi, c'est quelque chose que j'ai beaucoup fait, tu vois. Il m'a souvent porté préjudice sur des dates, des cachets, des ce que tu veux, tu vois. Mais voilà, on crée, et là on a eu l'opportunité de prouver quelque chose, que au niveau d'un record du monde on était capable de faire quelque chose. Je dis même si j'ai pas participé, tu vois.
0: Ouais, mais ça reste le rap.
1: Mais au nom de la culture, ça s'est fait, putain de merde, et ça c'est beau, tu vois.
0: Ça c'est beau.
1: Maintenant que tu peux pas exiger de chaque participant qu'il fasse une courbette à la culture parce que tu vois, il y en a qui font du rap, ils s'en foutent de la culture, en fait, tu vois. Et il y en a qui sont à fond dans la beauté de l'art, dans la pointure.
2: Non, mais c'est quand même bien que ça soit fait, ce genre de choses.
1: Moi je salue complètement.
2: Puis l'orga, fallait pouvoir gérer un truc pareil, hein. C'est une organisation, c'est quelque chose, surtout qu'on sait que dans le milieu du rap, les mecs sont pas forcément les plus carrés au monde, tu vois. Donc fallait quand même pouvoir le faire.
0: Non, mais puis il y a eu un beau mélange entre des artistes très connus, très populaires, et d'autres qu'on connaissait même pas.
1: Et ça m'a fait tellement de plaisir de voir MC Max, tu vois, le poteau de Nantes, de voir Mayenne du Coef. Voilà, tu vois, pour moi, c'était bien représenté, des petits aux grands. Et quand je dis petit, pour aller tenir un record du monde, tu vois, je pèse mes mots. Mais je pense qu'on a été bien représenté quand même, que le truc s'est fait, on a été jusqu'au bout. Franchement,
0: c'est propre.
2: Ça met une petite olive à ceux qui pensaient que ça s'arrêterait au bout de 6 mois, l'histoire, quoi.
1: C'est une mode.
2: Ça fait 50 piges que c'est là maintenant, et on arrive à prouver qu'on peut faire des records du monde avec ça, quoi. Donc,
0: ça évolue toujours, et on est là. Nico, est-ce qu'on s'écouterait pas un petit morceau à toi là?
2: Avec grand plaisir.
0: On a fait le duo en premier morceau. On a eu Gonzo pareil en deuxième morceau. Maintenant, c'est ton tour. Alors, on t'écoute.
2: On peut s'envoyer nulle part ailleurs. Le titre éponyme de mon dernier projet, qui est déjà sorti il y a deux piges. C'est Itama la prod. C'est SLM Records qui a fait le clip. Et puis voilà, quoi, tout simplement. Nulle part ailleurs.
0: Nulle part ailleurs, c'est sur Radio G. Vous êtes bien dans l'émission Dread & Sky. 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Allez checker, il y a plein de belles surprises dessus. Allez cliquer ça.

0: dire.
1: Très très beau morceau, Nico. Merci. Félicitations à toi. Cool. Franchement, très propre. Hein. Très
2: propre. C'est un morceau qui me tient à cœur, celui-là. De par ce que je raconte dedans, de,
1: exactement.
2: De tout le message qu'il y a derrière et tout. Ouais. Mm. J'aime beaucoup. Là, ouais. Live, c'est un des morceaux que j'adore faire en live aussi.
1: Ah oui. Ouais. Là, c'est quand là, tes prochaines scènes?
2: Oh putain, si, là, on en a une en octobre là, qui arrive à Luçon, mais sinon après on calme le truc parce que bah, on va être à fond dans l'album et à partir de mars prochain, là on va redémarrer.
0: On va arriver fort.
2: Ouais, là il va y avoir
1: une minute après. Ouais. Ouais, je sens que ça va diffuser. D'ailleurs, n'hésitez pas à donner vos réseaux pour qu'on puisse vous suivre.
0: Ouais, bah après, ouais. Si t'es flemmard comme moi, tu mets Gonzo Schizo dans Google et tu vas trouver tout ce qu'il faut. Ouais,
1: je pense même juste Gonzo, non?
0: Non, Gonzo, tu vas trouver
2: des
0: trucs dégueulasses.
2: Ouais, tu vas trouver des trucs bizarres, mais ouais.
1: On va éviter, d'accord, ok. Donc Gonzo Schizo,
0: okay. G-O-N-Z-O, S-K-I-Z-O, et on est ensemble après.
1: Et Nico, on va bien l'orthographier aussi, parce qu'il y a beaucoup de Nico.
2: N-I-C-K-O sur Facebook, Nico officiel page tout attaché pour Insta, Nico.mc sur TikTok.
1: Il y a de quoi faire.
2: Et on est partout.
1: Ouais, puis TikTok, ça fonctionne bien quand même.
2: Ouais. Moi, après, les réseaux sociaux, voilà quoi.
0: Tu parles au dernier dinosaure du rap, tu parles de TikTok. Non, mais je vais m'y mettre TikTok. J'ai mes enfants, ils m'ont dit si, papa, faut faire et tout ça. Donc,
1: apparemment,
0: TikTok,
1: faut faire des lives.
0: Je vais suivre la voie de la sagesse. Ouais,
1: faut combiner pas mal de choses hein, sur TikTok. Faut faire du live, faut faire des posts, répondre à des commentaires.
2: Faut poster, faut faire de la story, faut faire des machins.
0: Ouais, mais on est à une époque où je veux pas rentrer dans le truc du vieux con. Je vois, à l'époque, on a eu ces outils-là quand on avait 20 piges et qu'on avait grave la dalle. Donc là, faut le faire aussi. Tu vois,
2: je fais partie de cette nouvelle génération, si tu veux aller par là, mais on aurait peut-être moins laissé faire certains artistes et certains messages qui sont véhiculés aujourd'hui si on avait eu ça à l'époque, si tu avais eu ça.
0: Ouais, carrément.
2: Ça aurait pas été la même.
0: Non, c'est sûr.
2: Comme les streams.
0: C'est sûr. Mais enfin.
2: Ceci est une autre histoire.
0: Les premiers. Tu vois, regarde, pour en revenir aux les premiers micros ouverts qu'on a fait avec Fatal Lyrics, c'était à Angers, dans un truc qui s'appelait le Safari. C'est là que j'ai rencontré Oslim et toutes les Wadi, les Dajanem, les Pepso. Moi, j'ai toujours. Enfin, je veux en rajouter une couche sur Angers parce que je suis vraiment content d'être à Angers ce soir pour pouvoir parler
1: cool.
0: du projet et tout. Tu vois,
1: on mais t'écoute.
0: Angers, trouve-moi un rappeur TN Lacoste à Angers. Il n'y en a pas, frérot. Ouais. Angers, ils ont une identité qui est hors stéréotype complète. Pepso lunaire avec des lyrics de ouf, mais d'une nonchalance que même Orelsan, il aurait été jaloux des années avant, tu vois. Les Wadi trop techniques, les Oslim percutants, tu vois,
2: Beatbox
0: Text, Dalja.
1: Grosse dédicace à Wadi d'ailleurs, qui est venu 2-3 fois dans l'émission à l'époque.
0: Grosse dédicace à toute la fibre artistique, créative de Angevin pour tout ce que vous avez fait depuis des années. Pour tout ce que j'ai vécu avec vous, tout ce qu'on a fait ensemble, tout ce qu'on n'a même pas fait ensemble, mais pour tout le bouillonnement créatif et l'artistique qu'il y a à Angers, quoi. Big up à vous tous pour ça.
2: Et
0: à tous les Angevins.
2: Le poteau Cerber aussi, j'en place une pour lui, parce que très très bon MC aussi.
1: Exactement, qui a une place ici dans l'émission quand il veut, il n'y a pas de problème.
2: Il faut que tu l'invites, carrément.
1: C'est ça.
0: On va te laisser une liste avant de partir de.
1: Ouais,
0: il
1: n'y
0: a plus de recommandations.
1: Je répète, hein, moi, j'ai perdu le rap pendant 20 ans, je reviens de cette année, donc forcément, il faudra un petit temps, le temps de refaire les contacts et tout. Mais déjà, on a deux bons artistes aujourd'hui qui vont peut-être nous livrer un petit live tout de suite. Qu'est-ce que vous en pensez?
0: Allez.
2: Je pense qu'on peut faire ça.
0: On peut faire ça.
1: Alors, présentez peut-être le morceau.
0: C'est un morceau sur lequel m'avait invité S1. Sur son café les S1 Project, proche de la Scred, le morceau s'appelait Pas de justice, pas de paix.
1: Yes.
0: Et d'origine, ce morceau, il y avait énormément de rappeurs dessus et je peux pas tous les citer parce qu'il y en a trop, quoi, mais il y avait Missa, Demi Portion,
1: Chico, oui.
0: Trop de gens, Nausée, enfin.
2: C'est
0: un tel honneur d'avoir posé sur ce morceau-là et puis aussi d'avoir un truc à ramener pareil dans, tu vois, dans le délire culture. En fait, il y a plein de gens qui sont revenus me voir sur les réseaux après avoir écouté ce couplet-là et en me posant des questions sur le couplet, c'est qui lui, pourquoi tu cites lui, tata. Donc c'est il m'a ramené beaucoup de choses de ce morceau-là au niveau de l'écoute, de la clientèle, du qualitatif et puis des échanges avec les gens aussi, quoi.
1: J'ai eu de la chance de vous voir justement le jouer en live.
2: Ouais, et puis c'est l'essence même, ça reste l'essence même du rap aussi.
0: Voilà.
1: Dénoncer.
0: Un gros big up à S1 pour être venu me chercher, de m'avoir proposé ça. Un gros big up à tous les MC composés sur ce morceau. un big up à tous les gens qui ont été touchés par la signification de ce morceau, la façon dont la revendication a pris forme avec ce morceau. Big up à vous tous.
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2: Très beau live, les gars. Merci à vous. Yes.
1: Merci.
0: Merci à toi.
2: Ça, c'est un morceau qui a été écrit il n'y a pas si longtemps que ça. Hein.
1: C'est un morceau qui date
0: 5-6 ans maintenant.
2: 5-6 ans.
0: Ouais, je pense, ouais.
1: Ouais, je dirais.
2: Ouais. Et c'est quoi les retours que vous avez par rapport à justement ce...
1: Bah, moi, de toute façon, c'est un morceau qui a été utilisé sur les défilés à Paname et tout.
2: Ouais. Ouais.
1: Donc un grand big up au clan Traoré aussi, tu vois. Enfin, c'est un morceau qui nous a ramené beaucoup de choses. Qui m'a ramené moi avec des gens que, tu vois, j'en ai reparlé avec Moclès, j'en ai reparlé avec S1 de ce couplet-là et tout. Et vraiment, j'ai écrit ce morceau-là en pensant éducation,
2: ouais.
1: Ressenti, parce qu'à Nantes, il se passe beaucoup de choses aussi.
2: C'est de pire en pire à Nantes.
1: Depuis très longtemps. C'est Nantes, c'est
0: compliqué. Comme un peu partout.
1: C'est
0: un morceau.
2: C'est dommage, parce que c'est ta ville de cœur.
1: Moi, après Nantes, je suis pas né à Nantes. J'ai vécu 22 ans dans le 7-7, tu vois, donc je serais toujours un banlieusard. Je serais toujours un Nantais aussi, gros, parce que j'ai fait 22 ans à Nantes et j'ai vécu tellement de choses là-bas. J'ai encaissé tellement de coups aussi, tu vois, parce qu'on a été malmené par les médias à l'époque de Fatal Lyrics avec l'histoire, l'incarcération d'un des membres et tout ça, nanana, tu vois. On a eu beaucoup de choses quand même, et on a eu beaucoup de désillusions comme beaucoup ont eu dans ce milieu et tout.
0: Mais je pense que Nantes aussi,
1: je serais toujours chez moi à Nantes.
0: Ouais. Mais malgré ça, je pense que Nantes vous a pas donné le crédit que vous méritiez, je pense.
1: Ah si, hein, je t'assure, hein, quand il y a eu problème avec Fatal Lyrics, West France s'est rendu compte qu'ils avaient nos dossiers de presse et tout, ils ont fait un beau article. Hein. Ils ont pas parlé de l'album, mais ils ont fait un beau article quand même.
2: Le rap est toujours un peu mal vu.
0: Mais tu vois, pour en revenir à Pas de Justice, Pas de Paix, déjà, je pense que c'est un morceau qui a fédéré, de par le nombre d'artistes sur le morceau, mais qui a fédéré après les gens autour de ce morceau, de par le symbole et par le message.
2: Ouais.
1: Je suis d'accord avec ça.
2: D'ailleurs, est-ce que, tiens, Nico, je pense à toi, t'es un peu plus jeune que Gonzo, désolé. Est-ce que tu penses que les réseaux sociaux, c'est bien ou pas bien pour les jeunes? Est-ce que ça peut aggraver un certain mal-être, ou au contraire, tu penses que ça ouvre des opportunités?
0: Je pense que je vais paraître pour un vieux con, alors tu vois, j'ai 30 piges, donc je suis en plein dans la génération.
2: Ah non, mais moi, je ne suis pas là pour juger les gens, jamais.
0: Mais je pense que c'est un outil comme tous les autres, tu vois, il faut savoir l'utiliser à bon escient et de manière intelligente. Maintenant, ouais, forcément, quand tu vois des gamins trop jeunes sur ça, qui n'ont pas forcément conscience des retombées que tu peux avoir sur les réseaux sociaux, des choses que tu mets, d'un simple message, d'une simple photo, de machin, tu vois.
2: Ça a été coupé maintenant pour les jeunes, je crois. Il faut.
0: Je sais pas si c'est passé. Je sais pas si c'est passé ou pas. Ils ont fait une loi, mais je sais pas si c'est déjà mis en place, tu vois. Mais
2: on sent que si un Gonzo, t'as peut-être l'info, je sais pas.
1: Après, je sais que oui, il parlait de supprimer les réseaux pour les moins de 15 ans. Après. On a eu cet âge-là, on n'avait pas les réseaux, mais on arrive à se documenter sur tout ce qu'on voulait, comme on voulait, la façon qu'on voulait. Je pense qu'il faut faire confiance à nos jeunes, même s'il y en a qui sont trop jeunes, peut-être, pour être exposés à certaines choses sur les réseaux et tout. Je pense qu'il faut faire confiance à nos jeunes, parce que moi, j'ai été étonné de voir la façon dont mes fils sont sélectifs avec les trucs qu'ils regardent, tu vois.
0: Mais parce que aussi, tu as su leur amener l'éducation.
1: Je te dis ça, ils sont capables de scroller sur un truc pendant une demi-heure, tu vois. Après, je vais leur faire la réflexion. Mais quand moi, je regarde, parce que j'ai les comptes, Family Link, d'aller voir qu'est-ce que tu regardes, il faut pas me prendre pour un tub. Non plus, tu vois. Donc je vais voir ce qu'ils regardent et je suis étonné de voir la façon dont ils bouffent des tutos. J'en ai un qui est ouf de couture et il bouffe des tutos couture, il fait des jeans, des pièces et il bouffe ça à fond. Donc ils sont sélectifs aussi.
0: C'est de par l'éducation aussi.
2: Donc c'est l'éducation.
0: L'éducation que tu leur as apporté aussi.
2: Donc dans la réponse de tout ça, ouais, c'est l'éducation.
0: Je pense que les jeunes, le problème, enfin les jeunes, je fais le vieux con, mais la nouvelle génération là qui ont 15-16 ans, qui sont sur les réseaux sociaux. Beaucoup ont été bercés le cul dans la soie et en fait sont pas prêts des fois pour les calottes qu'ils vont prendre sur les réseaux, tu vois, le harcèlement, les machins.
1: Non, mais en même temps, ils arrivent à s'en servir comme un outil pour plein de choses.
0: Je suis d'accord. C'est pour ça que je te dis que c'est un très bon outil, mais qu'il faut savoir l'utiliser de bonne manière, tu vois.
1: Bien sûr.
0: Après, bon, qu'ils l'interdisent au moins de 15 ans.
2: Ouais.
1: Ça dépend de la maturité de chacun.
0: Voilà, c'est ça. voilà, proche quoi. De chacun. Ouais.
2: Et puis ils trouveront toujours un VPN. Ouais, moi je me rappelle à l'époque, je sais pas si vous avez connu ça, quand il y avait MSN. Et tu sais, on allait au lycée, tout ça, on prenait AMSN, c'était un autre logiciel qui passait les contrôles.
0: Si c'est leur truc de contrôle, c'est de dire avez-vous bien 18 ans et tu peux mettre ce que tu veux quoi.
2: Enfin, je crois maintenant c'est avec une application.
0: Il
2: n'y
0: a pas un
2: animé.
0: Truc de carte d'identité
2: si,
0: ou
2: si,
0: une
2: si,
0: photo.
2: Si si si ouais. Bah après.
0: Si ça c'est pas des histoires aussi pour encore.
2: Voilà, oui.
0: Enregistrer des données, des machins. Mais bon, ne rentrons pas dans ça, ne rentrons pas dans ça.
2: De toute façon, il y a toujours du pour et du contre, hein, qu'on parle de ça, qu'on parle de l'IA, ou peu importe. Il y a toujours du positif et du négatif.
1: Exactement. De toute façon, pour acheter l'album, quand il sortira, il n'y aura pas de reconnaissance faciale, il n'y aura rien besoin, il n'y a rien du tout, d'accord. Vous ne serez pas fiché, enfin si, dans les banques d'email pour avoir des nouvelles derrière de nous. Mais sinon, pas de problème.
2: D'ailleurs, votre album, la jaquette, il y a ou pas il y a
1: la jaquette, on a eu des idées, j'ai pris des photos à droite à gauche.
0: On est en train de bosser dessus. Pour l'instant, on est vraiment sur l'écriture, l'enregistrement, tout ça.
1: Quand on aura la couleur de l'album,
0: parce qu'on se casse les dents quand même sur les morceaux, là. Vraiment, sur les textes et tout, on essaye d'être bien pointilleux.
1: Tu disais, il y a des trucs, des fois, on n'est pas d'accord, tu vois. Je l'ai fait chier sur l'écriture, mon gars.
2: T'es têtu, du coup, Gonzo Plus têtu
1: non,
2: que Nico.
1: Je suis pas têtu, je suis exigeant.
0: Mais ouais,
2: perfectionniste.
0: En fait,
1: et comme je le connais, j'ai écouté beaucoup, tout ce qu'il a fait. Voilà, tu vois, je le connais, je sais de quoi il est capable. Donc, quand il me ramène un truc, je lui dis, non, tu peux faire mieux. Ouais, c'est vrai. Bah, c'est vrai.
0: Ouais, mais après, à côté de ça, tu vois, justement, c'est ça. Bon, tu vois, de. D'avoir ce genre d'exercice aussi, d'écrire avec quelqu'un d'autre, de faire un album commun. Parce que moi, en fait, ça me permet de me challenger aussi à moi-même, tu vois, sur l'écriture et tout. Je suis là, c'est une sorte de petite compétition saine, tu vois. On s'envoie des punchs et tout en mode, ah, putain, celle-là, elle est lourde, tu vois.
1: Ouais. Mais des fois, d'ailleurs, ça, enfin, je lui ai dit ça à propos de ses textes sur les premiers ou deuxièmes textes, quoi. Tous les textes qu'il a ramenés derrière, il avait déjà.
2: Ouais, il avait tout gribouillé, refait.
1: Déjà carré.
0: Ouais,
1: franchement. Et le fait qu'il aille. Plus loin encore, tu vois, ça me donne envie de pareil. Donc,
0: Ouais, mais c'est ça.
2: Vous avez plutôt papier, vous, ou téléphone pour écrire vos textes ou ordi?
0: Ouais, il y a un mix des deux. Là, je suis pas mal téléphone, c'est vrai. Mais il y a encore un mix où je prends encore quand même le papier.
2: Ça va peut-être plus vite, hein, quand vous avez une idée en tête, histoire que.
0: Ouais, puis moi, je suis énormément aussi en mode à enregistrer comme ça, tu vois, pour pouvoir me souvenir et tout. Papier, portable, peu importe.
2: Tu fais un peu d'impro, toi, Nico?
0: Très très peu. Enfin si, comme ça, en mode pour me délirer à la maison ou avec des copains, mais sinon j'irais pas me tenter sur scène
1: ou sur
0: Radio G à partir en impro, sachant qu'à côté de moi j'ai un maître en la matière, tu vois.
1: Je sais pas au courant.
2: Toi Gonzo, t'es plus impro, bah après c'est...
1: Non, voilà, je pense que c'est un truc que j'ai appris à Angers d'ailleurs, tu vois.
2: Ah ouais?
1: Ouais, comme à faire des soirées avec Dadja dans des ambiances d'artistes avec des guitares et ça part en impro en fait.
2: C'est excellent ça, c'est meilleure soirée, non?
1: Et au bout de il y en a eu mille des soirées comme ça. Et puis bon, si t'as pas de guitare, t'as un os slim, tu te débrouilles, tu vois. mais ouais, ça rappait des 4 heures de suite et tu prenais des cartouches sur chaque lyrique, chaque texte. Il y avait de l'impro, il y avait des textes, il y avait des. Mais ouais, non, le moment présent.
2: C'est ça.
1: Le fait de vivre le moment présent, tu vois. Exactement. Et le fait de le rapper.
2: De le rapper.
0: Moi, je me revois les soirées à poncer YouTube et à TubeCatcher pour choper des prods. Et puis après, on freestylait, on essayait de caler les objets qu'il y avait dans le salon ou dans la cuisine.
2: Et à l'époque.
0: Et on essayait de caler ça dans le freestyle, tu vois.
2: Il n'y avait pas les pubs à l'époque. Et moi, je m'en rappelais. Ouais, c'était bien. Hein.
0: Enfin, il n'y avait pas les pubs, moi aussi, il y avait quand même les pubs, parce que je suis un jeune con.
1: Ah, je pense que je m'avance pas si je dis ça, mais il me semble que le champion du monde d'improvisation s'entraînait sur le catalogue de la Redoute.
2: Ah ouais,
1: il me semble. RES
2: Ah, Big Up et RES. Il y a ODB aussi. Ils sont souvent ensemble.
1: Après, RES, Taffer, ils s'enfermaient dans la chambre du temps. Et Freestyle Redoute. Freestyle 3 Suisses, peut-être, je sais pas.
2: Il était de Nantes,
0: avant. 3 Suisses,
1: non, il était de Poitiers, lui.
2: Ah, il était de Poitiers.
0: Je crois que c'est les 3 Suisses.
1: Peut-être les 3
0: Suisses. Ça me dit un truc.

0: Ils vont nous faire un freestyle impressionnant, je pense.
1: Voir si avec Nico, t'as signé un truc, toi ?
2: Moi ? Non.
1: Allez.
3: Et Angers.
2: Radio G, poteau.
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1: Credence Sky.
3: Nico.
2: Gonzo.
1: Qui est ?
2: Légende personnelle.

0: légende. Radio G. Red and Sky.
1: Angers.
2: Geomanzedo.
0: NICKO.
2: SKIZEDO. On est algo.
0: Eh hey, poteau, écoute ça.
1: Écoute ça fort.
2: On va calmer un peu. Écoute le message.

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0: De l'or du monde, tu resteras ce que j'ai de plus cher. Hey, Radio G.
1: On est ensemble.
0: Redden Sky.
1: Angers. Gonzo.
0: Yeah. Nico.
1: Pour nos femmes.
0: Vous resterez ce qu'on a de plus cher.
1: Pour nos fils.
0: Vous resterez ce qu'on a de plus cher.
1: Ouais, Angers.
0: Vous resterez ce qu'on a de plus cher.
1: La musique.
0: Ça restera ce qu'on a de plus cher.
1: Ah ouais.
0: Radio G. Oh, tu nous mets du Messa en plus. Oh
1: Messa à la prod.
2: Bien sûr, bien sûr.
0: Ben, big up à Messa.
2: Big up à Messa, demi-portion, Will LCK, toute la clique.
0: Yeah.
1: Ça dit quoi?
0: Yeah.
1: Tu vois, j'y vais.

0: Ah, légende personnelle.
1: Légende personnelle.
2: Alors Nico, les gars, bravo, bravo. Est-ce que ça vous dit, je vous mets une dernière prod, et celle-ci, il faut la cramer pour les 20 ans, pour la reprise de l'émission. Je vous laisse avec ça.

0: je vois de transition. Ok.
1: Elle a fait.
2: Désolé.
1: On arrive sur la fin d'émission, toujours trop court. Voilà, une heure, ça passe super vite, mais je vous laisse le temps de faire vos dédicaces.
0: Putain de dédicace à tous mes angevins, à tous les poteaux à l'écoute, à tous ceux qui m'ont accueilli ici comme je me suis toujours senti chez moi. Merci Angers, merci Benoît pour l'accueil, merci Dread and Sky,
1: merci à vous les gars.
0: Merci Radio G d'être encore là 20 ans après.
1: Ouais, 45 ans Radio G cette année. Aïe. Félicitations à Radio G. Hein,
3: 45 ans, c'est comme toi.
0: Dédicace aux frérots, à tous les gars qui taffent avec nous, SLD, Masto, Beetlejuice,
3: Donro,
0: SLM. Un gros big up à José, bisous. Et la dernière, ma luciole, ma lumière.
1: Bisous à nos enfants, quand même, c'est ce qu'on a le plus cher.
3: À nos femmes et enfants, merci à tous. Merci pour l'écoute, merci pour l'accueil.
1: Avec grand plaisir, vous revenez.
3: Et à bientôt avec l'album Légende Personnelle.
0: Et on se revoit quand vous voulez à Angers. Programmez-nous, contactez-nous. On est là en tant que groupe à partir de printemps. Si vous avez besoin d'un maître de cérémonie, vous me connaissez déjà.
1: C'est ça.
0: On se check Angers.
3: Pour plus de production.
0: Très vite. Merci big encore pour l'invitation. Big up Radio G, big up Dread and Sky, longue vie les potos.
1: On rappelle les réseaux sociaux. On a encore une minute, hein, allez-y.
0: Ah, ok.
1: On a encore une minute, profitez-en. Voilà, faites votre promo par rapport à tout ce que vous pouvez publier. Il y a souvent de l'actu, hein, que ce soit sur celui de Nico ou le tien Gonzo.
0: Ouais, moi j'ai fait une longue pause paternité dans la musique et quand je suis revenu, j'ai remis sur les plateformes dernièrement tout ce qu'il y avait comme morceaux, Fatal Lyrics, les Cool, les tout, tous les morceaux que vous avez kiffés. Je me suis fait alpaguer par des gens qui m'ont dit on peut plus écouter tes sons. J'ai tout remis.
1: Mais c'est trop
0: Instagram,
1: bien.
0: SoundCloud, Bandcamp, iTunes, partout.
1: Spotify.
0: Xbox, partout.
3: Partout. Et partout. Pareil pour moi, il suffit de taper NICKO, Nico Officiel Page sur Instagram. Je suis sur les plateformes de stream.
1: Et on attend la date de sortie de votre album. Voilà. Hein, ça, avec un grand.
3: On l'annoncera bientôt, mais connais l'indépendance.
1: Avec un grand plaisir de le diffuser par la suite. En tout cas,
3: merci infiniment.
1: Merci à nos auditeurs, nos auditrices pour cette écoute de Dread and Sky, le grand retour. Et on reprend dans 2 semaines.

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